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1: Bonjour, maître Corinne Herman, avocate de Flavie Flamand, a annoncé aujourd'hui que plusieurs femmes sont entrées en contact avec elle et d'autres avocats afin de déposer plainte pour viol contre le chanteur Patrick Bruel. Ces plaintes seront déposées dans les prochains jours. Patrick Bruel doit démarrer le 16 juin une tournée qui le mènera dans de nombreuses villes françaises, en Suisse, en Belgique et au Canada. Il conteste l'ensemble des faits qui lui sont reprochés. Les migrants retenus dans les centres de rétention administrative y ont passé 33 jours en moyenne en 2025, soit deux fois plus qu'en 2020, alerte 5 associations. Le taux d'expulsion, quant à lui, est en baisse par rapport à l'an dernier à 36,1%. La Suède va acheter 4 frégates de défense et d'intervention à l'entreprise française Naval Group dans le cadre d'un très important contrat international dans l'industrie de défense, a annoncé le Premier ministre suédois Ulf Kristersson. Le prix du contrat n'a pas été précisé. Donald Trump a évoqué une évolution très positive des discussions avec l'Iran. Il a annoncé qu'il a renoncé à une attaque prévue aujourd'hui après une demande en ce sens de plusieurs dirigeants des pays du Golfe. Le directeur général de l'Organisation mondiale de la santé, l'OMS, Tedros Adhanom Ghebreyesus, s'est dit profondément préoccupé par l'ampleur et la rapidité de l'épidémie d'Ebola qui frappe actuellement la République démocratique du Congo. Un comité d'urgence de l'organisation a été convoqué aujourd'hui. L'épidémie est vraisemblablement à l'origine de 131 décès recensés et de 513 cas suspects, a déclaré de son côté le ministre de la Santé congolais. C'est la fin de ce flash, une très bonne journée à notre écoute.
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2: La météo pour ce mardi 19 mai, le temps sera souvent mitigé et plus doux. Encore quelques faibles averses sont possibles au nord-ouest. Les températures pour ce mardi matin, 8 degrés pour Lyon et Strasbourg, 9 à Orléans, 10 degrés pour Paris et Lille, 11 à Cherbourg et Toulouse, 11 également pour Biarritz et Bordeaux, 12 à Brest, 13 degrés pour Nice, 13 également pour Marseille et Perpignan et 15 degrés pour Ajaccio. Et pour ce mardi après-midi, dans la moitié nord, entre 16 et 19 degrés, il fera 16 en Bretagne, 19 sur la région parisienne, les Hauts-de-France et le Grand Est, dans la moitié sud entre 20 et 23 degrés, 20 degrés dans la vallée du Rhône, 22 sur l'Occitanie, la Corse et la Nouvelle-Aquitaine, et entre 20 et 23 degrés sur la Côte d'Azur et le Golfe du Lion.
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3: 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Que je vous explique ce qui s'est passé. On a voulu les attaquer par derrière. Ils se sont retournés. Alors, gentiment, on s'est retournés. Et on s'est réfugiés là-haut sur la montagne. Puis comme on n'avait rien à faire toute la journée avec Georges, on est allé à la chasse à l'escargot. Sauvage. On est tombé sur une réserve d'escargots sauvages, comme au Kenya. C'est magnifique, tous ces troupeaux d'escargots qui viennent boire près de l'étang au coucher du soleil. Faut avoir vu ça dans sa vie au moins une fois. Et nous, on s'est collés contre un arbre, on a compté jusqu'à 2850, le temps qu'ils se cachent un petit peu, les escargots. Puis après, on leur a couru derrière. Mais c'est pas facile. C'est qu'ils bavent beaucoup, les salauds. Puis derrière, ça glisse. Faut les suivre avec une voiture, avec des gros pneus. Avec une Jeep. Et même en Jeep. C'est pas facile de jeter le harpon avec précision, vous savez. Oh, c'est pas la chasse à la baleine. C'est beaucoup plus fin comme chasse. Avec une roue de la Jeep, j'ai écrasé un petit escargot. Mais j'ai pas fait exprès, moi. J'ai pas vu venir. Il s'est jeté sous ma bagnole. Qu'est-ce que tu veux que je te dise? Ils ont qu'à rouler moins vite, tous ces petits connards avec leurs grosses motos. Parce qu'ils ont des motos. Des toutes petites, des marques à eux qu'on connaît pas. Ils ont des motos. Faut pas croire qu'ils font tout le Kenya à pied, hein. Georges, il m'a fait une photo. L'escargot est allongé par terre. Moi, j'ai pied dessus, comme ça, avec mon fusil, et je souris. J'ai complètement assumé le meurtre. Mais j'en ai quand même pas mangé de l'escargot. Georges, il voulait l'empailler. Je dis non. C'est gentil, un petit escargot. Si tu l'embêtes pas, il te fait rien. Hein. Il attaque pas, lui. C'est vrai, c'est gentil comme tout, un petit escargot. C'est même très joueur de caractère. Quand il voit arriver le chasseur, il rentre vite dans sa coquille. Puis tu l'entends qui rigole à l'intérieur. Et aussi, des fois, dans la coquille, tu entends la mer. Mais c'est que l'escargot, il est parti faire des courses. Moi qui pensais qu'il y avait qu'à se cacher derrière un arbre, d'attendre l'escargot et de lui tirer une balle entre les deux yeux, tu parles. Pas si facile que ça. Seulement, je pouvais pas savoir, moi. Ça, ils ne l'ont jamais montré à la télévision. Ça, pour nous passer des conneries, ils sont forts. Des reportages intéressants sur escargot, il n'y a jamais à la télévision.
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0: Figurez-vous que la nuit dernière, j'ai fait un cauchemar. J'ai rêvé que la salle était archi-comble, comme ce soir, pour m'entendre donner un récital au violon. Et après quelques instants que j'ai commencé à jouer, la salle s'est mise à gronder. Je voyais les têtes se rapprocher haineuses, avec la bave à la bouche. Je me suis dit, ça y est, ils vont me lécher. Ils vont me lyncher. Et comme à chaque fois que je suis dans l'angoisse, j'ai appelé l'Éternel à mon secours et les miracles s'est accompli, je me suis réveillé. Alors que Dieu soit loué et toujours à des prix raisonnables. Et je sais pourquoi j'ai fait cette cauchemar-là. C'est parce que quelques semaines auparavant, j'étais allé à un concert donné au Théâtre des Champs-Élysées. Enfin, quand j'ai dit donné, c'était 1000 francs la place. 100 000 anciens francs, vous vous rendez compte? Vous allez me dire que pour mettre 1000 francs au concert, il faut être ou très très riche ou très très mélomane. Mais je suis ni l'un ni l'autre, moi. Mais je pensais que, à ce prix-là, ils vendaient le piano. Un piano à queue, c'était une affaire. Et dans la salle, un silence pendant qu'ils jouaient. On aurait entendu voler un caleçon molletonné. À un moment donné, il y a un monsieur qui s'est mis à tousser dans la salle et tout le monde lui a fait chut. Alors le pianiste s'est arrêté de jouer, il s'est croisé les bras. Il a cru que c'était à lui que la salle faisait chic. Alors je me suis dit qu'il devait mal interpréter les françaises et j'ai voulu lui souffler, comme on dit en anglais, de continuer. Je lui ai dit go. Merci madame, c'est ça que je lui ai dit. Je lui ai dit go home, go home. Et bien il s'est levé et il est sorti. Alors vous aussi, vous m'avez soufflé des bêtises, hein? Et tout le monde lui criait « Come back, come back !» Alors moi aussi, je lui ai crié « Come back comme Mozart ou comme Beethoven, mais moi, j'en vais pour mon argent !» Mais enfin, pour en revenir au violon, je me rappelle que j'en avais demandé à mon père quand j'étais petit. Mon père m'a répondu « Oh, un violon avec ta mère, il y a déjà assez d'une crécelle à la maison. » Pourtant, il aimait bien les violons, mon père, parce que je me rappelle, on était allé au cabaret des Rasputin. Et les violonistes sont venus autour de lui. « Monsieur, voulez-vous entendre un air de votre pays natal ?» Mon père répond « Non, jouez-moi un air français, jouez-moi les Samovars. » C'est l'air français, ça? Oui, monsieur. Je vais vous en faire donner l'air, si vous voulez. Vous qui passez Samovar, ça va, ça? Ah, mon père, il est très susceptible, hein, mon père, oui. Comme tous les Roumains, d'ailleurs. À la sortie d'un café, les garçons, ils sortent du café, et ils se plantent l'un devant l'autre, comme ça. Ils se sont fixés pendant une minute. À la fin, le garçon, il a baissé les yeux, il est parti. Je dis à mon père, qu'est-ce qui s'est passé? Il me dit, c'est rien. Il m'a regardé d'un air comme si je n'avais pas payé les consommations. Et alors moi aussi, je l'ai regardé d'un air comme si je les avais payées. Et parce qu'un jour, on était allé aux douches municipales, on allait aux douches municipales, et à la sortie, les caissiers disent, alors, cher monsieur, vous avez pris une bonne douche? Mon père, il répond, pourquoi? Il vous en manque une? Puis les jeunes, ils savent plus ce que c'est maintenant, les douches municipales, tout le monde a la douche chez soi. C'est comme les cabinets à la Turque. On sait plus ce que c'est. Ma belle-mère l'a jamais vu sans passer des cabinets à la Turque. Elle a des cuisses, c'est du béton, moi je vous le dis. Ah oui, elle fait même ses mots croisés là-dessus. Oui, vous pouvez rire. Croyez-moi, il y aurait un championnat du monde des mots croisés à la Turque, elle aurait ses chances.
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1: Et bien maintenant, mesdames et messieurs, place à la gaieté, place à la joie de vivre, place à la bonne humeur, place à l'opérette. Mais attention, pas n'importe quelle opérette. Ils ont été Userche d'or au dernier festival de Limoges, Georges Guettari de bronze aux derniers Jeux Olympiques de l'opérette qui cette année se déroulait à Charolles. Ils nous font le plaisir, l'honneur d'être là ce soir parmi nous, malgré un planning très chargé, puisque juste après, ils doivent aller clôturer le festival de la saucisse à Villefranche-de-Lauragais. Je vous demande une ovation pour Marcel et Christiane.

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1: Bonjour, un juge d'instruction va enquêter sur le maire du Havre, Édouard Philippe, pour des faits présumés de détournement de fonds publics, favoritisme, prise illégale d'intérêt et concussion. Une lanceuse d'alerte avait dénoncé ces faits présumés en septembre 2023 auprès du parquet national financier qui avait ouvert une enquête et mené des perquisitions à la mairie et au siège de la communauté urbaine du Havre. L'Assemblée nationale vote aujourd'hui la proposition de loi organique pour élargir le corps électoral de Nouvelle-Calédonie, gelé en 1988 pour préserver le poids politique des Kanaks. Aux élections provinciales, il pourrait bientôt s'ouvrir aux natifs de l'archipel. Le ministre de la Justice, Gérald Darmanin, affirme qu'il veut une loi sur l'imprescriptibilité des viols sur mineurs. Pour l'heure, une victime de viol survenu dans l'enfance peut porter plainte jusqu'à l'âge de 48 ans, le délai de prescription étant de 30 ans à compter de sa majorité. Le scandale des laits infantiles, les lacunes de l'État et des industriels sur la gestion de la crise pointés du doigt par un rapport parlementaire. Dans la perspective de crise future, les rapporteurs émettent 14 recommandations, notamment de mieux encadrer les matières ajoutées, de renforcer les contrôles indépendants en les faisant financer par les industriels et d'améliorer les procédures d'alerte. Trois concerts de Patrick Bruel prévus en décembre au Québec sont annulés. La nouvelle tournée du chanteur doit débuter dans un mois avec 58 dates, initialement prévues en France, Belgique, Suisse et Québec. Donc, une pétition signée par des organisations et militantes féministes a demandé l'annulation de ces dates. Cet appel revient à tenter de faire pression sur la justice selon l'avocate de l'artiste. C'est la fin de ce flash, une très bonne journée à notre écoute.
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2: La météo pour ce mercredi 20 mai, les nuages sont nombreux au nord de la Loire alors que le soleil l'emporte des Pyrénées au sud-est, quelques brumes ailleurs. Et puis dans l'après-midi, on aura quelques ondées dans le Nord-Pas-de-Calais, le temps sera calme ailleurs sous une douceur qui revient par le sud. Les températures pour ce mercredi matin, 11 degrés sur Lyon et Strasbourg, 12 à Paris et Lille, 13 degrés pour Cherbourg et Brest, 13 également pour Bordeaux, 14 à Toulouse et Biarritz, 14 aussi pour Nice, 15 à Marseille et 16 à Perpignan. Et pour ce mercredi après-midi, entre 17 et 21 degrés sur une moitié nord, il fera 17 en Bretagne, 17 également sur les Hauts-de-France, 20 degrés sur le Grand Est, 21 en Centre-Val de Loire et en Île-de-France. Dans la moitié sud, entre 20 et 27 degrés, il fera 20 degrés en Corse, 23 dans la vallée du Rhône, entre 22 et 24 sur la Nouvelle-Aquitaine, 25 degrés sur l'Occitanie, entre 26 et 27 degrés sur le

0: Oui.
1: Commandant.
0: Comment?
1: Commandant. Allô, vous m'entendez?
0: Oui, mais vous êtes une erreur.
1: Je ne suis pas chez le commandant Cousteau.
0: Ah non?
1: Bon, écoutez, est-ce que vous m'entendez bien, là?
0: Bah, évidemment, mais bon, écoutez, je suis pressé, monsieur.
1: Écoutez-moi, je suis le capitaine Nemo à l'appareil, hein. Nous sommes à bord de la Calypso dans les Galapagos. Et nous essayons de joindre le commandant Cousteau à Paris. Nous n'arrivons pas à le joindre ce matin. Apparemment, il y a un problème de téléphone.
0: Ah, mais c'est pas chez moi. Pourquoi vous êtes chez moi?
1: Écoutez, madame, nous sommes à bord de la Calypso. Et nous sommes à 300 mètres de profondeur au sud des Galapagos. Nous observons un phénomène nouveau. On a besoin de le joindre. Est-ce que vous pouvez prendre le numéro et l'appeler?
0: Écoutez, je viens, mais s'il me dit que c'est pas rien...
1: Non, mais vous inquiétez pas, madame, ça va aller très vite, c'est juste lui donner le renseignement que je vais vous donner, hein. Alors, je vous donne son numéro à Paris que nous essayons de joindre depuis ce matin.
0: Oui.
1: C'est le 4723...
0: Et alors, qu'est-ce qu'il faut que je fasse?
1: Bon, je suis le capitaine Nemo.
0: Ah bon?
1: Voilà. Alors, Michel Nemo.
0: Michel.
1: Ah
0: bon?
1: Vous lui dites qu'on observe sur le radar avant une formation de moules géantes...
0: Des moules.
1: Géantes, hein.
0: Géantes.
1: 200 mètres de tour, hein.
0: Oh là.
1: Alors, vous lui dites qu'elles ont l'air très, très agressives.
0: Agressives, bon, agressives, hein.
1: Agressives, voilà. Alors, demandez-lui ce qu'on fait.
0: Bon, bah alors, je vais l'appeler tout de suite, alors.
1: Oui, appelez-le tout de suite et dites-lui qu'il nous rappelle tout de suite, qu'il se mette en contact s'il arrive à nous joindre, hein.
0: Bon, d'accord, je vous ai
1: fait. Verrouillez tout, verrouillez les radars. Merci, madame.
0: Au revoir, monsieur.
2: Commandant Cousteau, j'écoute.
0: Ah, vous êtes le commandant Cousteau?
2: Oui, bonjour,
0: oui,
2: madame.
0: Je suis un particulier.
2: Oui.
0: On m'a appelé parce qu'on ne peut pas vous avoir. Et c'était assez urgent. C'est le capitaine Nemo.
2: Michel?
0: Michel qui a appelé chez moi.
2: Mais où sont-ils?
0: Ben, aux îles Galapagos. Galapagos, je ne sais plus comment dire, je ne sais plus.
2: Oui, oui.
0: Oui, ils ont observé des mouches géantes et qui sont agressives et à 200 mètres, à 200 mètres de tour.
2: Oui.
0: Alors, il faudrait que vous l'appeliez parce qu'il ne peut pas vous avoir.
2: Bon, alors écoutez, madame, ce que je vais faire là, je vais composer le numéro d'urgence de la Calypso. On ne va pas raccrocher.
0: Bon, ah bon, très bien.
2: Alors, dès que vous entendez un sifflement, vous essayez de leur parler. Eux, ils ne m'entendront pas. C'est vous qui vont entendre.
0: Oui, alors c'est à eux que je parlerai.
2: C'est à eux que vous allez parler, vous allez répéter ce que je vais vous dire.
0: Bon, d'accord.
2: Alors, attention.
0: Allô?
1: Capitaine Nemo, l'appareil.
0: Ça y est, oui, c'est moi, madame. Je vous m'avais appelé tout à l'heure.
1: Ah ben, c'est vous, mais comment vous avez eu le numéro?
0: Ben, je viens d'appeler le commandant Cousteau.
2: Vous m'entendez, madame?
0: Oui.
2: Demandez au capitaine Nemo la couleur des moules.
0: Tout de suite, là?
2: Oui.
0: Mais comment je vais l'appeler?
2: Capitaine Nemo, il doit vous entendre.
0: Allô? Capitaine Nemo?
1: Allô, oui, madame.
0: Oui, alors voilà, le commandant Cousteau demande la couleur des moules.
1: Les moules sont bleus, madame, hein?
0: Alors, allô, commandant?
2: Allô?
0: Oui?
2: Je vous écoute, madame.
0: Alors, la couleur des moules sont bleues, hein?
2: Bon, alors ce sont des moules très dangereuses, qu'ils fassent demi-tour arrière, très vite.
0: Attendez, j'appelle, allô? Capitaine Nemo?
1: Capitaine Nemo, madame, oui.
0: Oui, écoutez, il vous dit de... Oh, alors, je sais plus ce qu'il m'a dit.
1: On est... Madame, vous m'entendez?
0: Oui.
1: Oui, la moule géante.
0: La moule géante?
1: A ouvert la gueule.
0: A ouvert la gueule.
1: Et le Calypso est rentré dans la moule.
0: Allô? Commandant?
2: Oui, allô, je vous entends, madame.
0: C'est trop tard. La moule géante est rentrée dans la gueule du Calypso.
2: Vous voulez dire que la Calypso est dans la moule?
0: Oui.
2: Demandez-leur de hisser le drapeau blanc.
0: Allô?
2: Et de chercher la sortie de la moule à l'arrière.
0: Bon, d'accord. Allô?
1: Allô?
0: Le commandant demande que vous hissiez le drapeau blanc et que vous essayiez de sortir par l'arrière de la moule, parce qu'il y a certainement une sortie.
1: Par l'arrière?
0: Oui, par l'arrière de la moule, oui.
1: Oui, mais on ne voit rien. On ne voit rien, là. On est dans le noir total.
0: Allô, commandant?
2: Oui, madame.
0: Ils disent qu'ils sont dans le noir total et qu'ils peuvent rien voir. Ils peuvent pas sortir.
2: Bon, écoutez, madame, il n'y a qu'une solution.
0: Oui?
2: Les assistants viennent de me donner le plan de la moule.
0: Oui.
2: Et il y a une pancarte avec une inscription issue de secours à l'intérieur de l'animal.
0: Ah bon? Ben, je vais demander, hein. Capitaine Nemo?
1: Allô?
0: Oui. Alors, le commandant demande s'il y a une pancarte à l'intérieur de la moule.
1: Oui, il y a une pancarte.
0: Oui, il y a marqué « Issue de secours ».
1: Oui, c'est ça.
0: Oui.
1: Qu'est-ce qu'il faut faire?
0: Allô?
2: Oui.
0: Alors, il demande qu'est-ce qu'il faut qu'il fasse.
2: Il se dirige vers l'issue... Allô?
0: Allô, oui.
2: Il se dirige vers l'issue de secours.
0: Allô, commandant Nemo?
1: Capitaine Nemo, madame.
0: Oh, excusez-moi, capitaine Nemo. Il faut que vous alliez vers l'issue de secours. C'est ça?
1: Ça y est, madame, nous voyons la lumière.
0: Oui. Bon, c'est tout ce que vous avez à dire au commandant?
1: Écoutez, madame, ça y est, nous sortons de la moule.
0: Oui, vous sortez de la moule. Allô, commandant?
1: et nous gagnons la lumière.
0: Oui.
1: Nous sommes sauvés.
0: Vous êtes sauvés et sortis.
1: Nous sommes sauvés et sortis, nous sommes à la lumière.
0: Allô? Commandant?
2: Oui.
0: Oui, maintenant il n'y a plus de danger, ils sont sortis, ils sont à la lumière.
2: Ils sont sortis de la moule.
0: Oui, oui, la Calypso est sauvée.
2: Ben écoutez, madame, nous vous remercions.
0: Ben faut bien se rendre service, et puis vous savez, je regarde beaucoup votre émission, n'importe comment.
2: Merci pour tout, madame.
0: Ben je vous en prie, hein. Si vous avez d'autres problèmes, ben vous me rappellerez.

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1: Ça fait depuis une heure que je vous attends au bateau, toi et ton cousin Pierre, pour aller à la pêche. Mais qu'est-ce que vous faites?
2: Papa, ça va, on avait rendez-vous quand le jour se lève. Regarde, il dort encore. Mais...
1: Et moi, je me faisais du mauvais Sandy. J'ai fait tous les bars de Marseille. Mais téléphone-moi, au moins.
2: De toute façon, toi, papa, quand on te téléphone, alors, tu décroches pas, alors.
1: Oui, mais si c'est toi, je décroche. Alors fais vite, va vite réveiller ton cousin Pierre et je vous attends au bateau. Hein. Bouge-toi, hein.
3: Je comprends pas pourquoi il faut se lever à 5h du matin pour aller à la pêche. Si le poisson, il est là à 5h, il sera là aussi à midi. Où tu veux qu'il soit à midi?
1: À la montagne.
3: Moi, je sais juste qu'il y a deux sortes de pêche. La nôtre, où tu es tranquillement assis sur un rocher ou dans une barque, tu mets un verre à l'hameçon, tu le jettes à l'eau et tu attends que le poisson il ait faim. Et puis, tu as les gens du nord qui, eux, pêchent à la mouche. Comme si ça suffisait pas d'attraper le poisson, en plus, avant, faut attraper la mouche. Tu vois le bordel? Alors, ils se mettent des bottes en plastique qui leur arrivent jusque-là. Tu as l'impression qu'ils vont pêcher dans les égouts. Ils mettent une mouche au bout de l'hameçon, ils rentrent dans l'eau glacée et ils courent après le poisson. En plus, moi, tu me feras jamais avaler un poisson qui mange des mouches. Et nous voilà partis sur l'océan méditerranéen, fouettés par les embruns et la bave du cousin. Mon père, ce héros, digne de Shakespeare, se tenait debout à la proue du navire, veillant pour protéger ses deux pauvres petits au moindre mouvement du traître clapotis. Neptune, qui d'habitude se montrait en courroux, offrait ce matin-là un visage bien doux. Soudain, elle devint lisse comme un verre de lait, ce qui n'empêcha pas Pierre de dégueuler. Alors là, j'arrête la poésie, parce que déjà la pêche, c'est chiant. Mais alors, la raconter en rime, ça me déprime. Après une heure de pêche, mon cousin avait vomi son baptême, sa communion, et il attaquait le mariage d'Oreste où il était allé la veille. Une vraie fête, cette partie de pêche. Le bateau dansait, mon père chantait sa rage de ne rien remonter, et moi qui ai horreur du poisson, j'étais content parce que la seule chose que j'avais attrapée, c'était des coups de soleil. On est rentré à 9h du soir de la pêche. Une vraie journée écologique. On n'a rien retiré au milieu naturel maritime. Et à l'aquatique non plus. Même pas une algue. Autrement dit, on était bredouille. Et si mon cousin, qui à force de se vider, n'avait pas pris la forme d'une limande de sol, personne n'aurait pu se douter qu'on avait pris le bateau ce jour-là.

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2: Candidat 144, là, autour de moi, vous étiez pas né. Et d'ailleurs, quand je vois vos gueules comme ça, plus je vois vos gueules, puis je me dis que si vos mères auraient su, elles auraient serré les cuisses. Oui, mais en 44, on savait pas qu'il fallait aspirer la pompe à vélo. Alors on gonflait. Voilà. Alors, t'as pas remarqué les garçons, là, ceux qui avaient un vélo? T'as pas vu les filles comment elles regardent ta pompe? Quand tu passes en vélo, elles disent une belle pompe, hein. Tu sais que si tu laisses le vélo quelque part, maintenant, il faut enlever la pompe, c'est pas ça. Parce que les filles, elles vont t'approcher ta pompe, hein. Tu sais que les filles, à l'heure actuelle, ont beaucoup de peine à acheter des pompes à vélo. Chaque fois, le marchand leur dit, vous avez l'ordonnance? Ça t'est pas arrivé au garçon, là, qu'une copine te dise, dis, tu me la prêtes, ta pompe à vélo? Dis, ta pompe à vélo, tu me la prêtes? Alors tu la lui prêtes, elle rentre chez elle et t'entends. Et après, minou, minou. Le breakfast was a little cage. Le déjeuner pour le petit chat mignon. Ça a pas l'air de vous plaire tellement, fils. Et ça me fait assez plaisir que ça vous plaise pas. Tiens, j'aimerais chacune des jeunes filles de cette salle-là que tu prennes pour toi, en particulier ce que je vais dire en général, pour que tu en perdes pas une. Écoute-moi bien, chacune des filles. Si tu es assez salope, si tu es une telle ordure, une telle pourriture de femme, que tu sois capable toi-même, délibérément, de faire tuer cet enfant que Dieu a placé dans ton ventre. Pourquoi tu n'en fais pas profiter déjà? Ou alors tu es salope jusqu'au bout. Non seulement les filles sont bâtards, mais elle fait crever le chat. Alors j'espère aux filles que ce que je viens de dire vous servira de leçon. J'ai une manière de faire la morale qui est assez brutale, mais on s'en souvient. On peut dire que ça porte, moi. Mais personnellement, je porte à gauche, mais je suis progressiste. Allez, à partir de maintenant, je m'adresse aux très jeunes femmes de cette salle. S'il y en a parmi vous, mesdames, qui avez eu déjà plusieurs enfants, vous êtes en dehors de cette discussion, puisque vous avez rempli votre contrat avec la vie. Je m'adresse à celles qui ne sont pas mariées et qui, n'étant pas mariées, n'ont pas d'enfants. Il vaut mieux, quoi. Il vaut mieux, parce qu'on a beau dire que les mères ont évolué sur le plan de la libération, etc. Mon cul, oui. Ça n'a pas beaucoup changé, tu sais. Alors, vis la scène, chacune des filles de la salle, avec acuité. Imagine chacune des filles que tu t'aperçois que tu es enceinte. Et arrête de toucher du bois, c'est trop tard, imbécile. C'est pas ce que tu dis ça, tu vois, les filles qui disent, oh putain, on brûle. De toute manière, comment tu veux savoir si tu es enceinte? Attends la fin du mois, tu ne peux pas le savoir tout de suite. C'est pas 10 minutes après qu'on s'en aperçoit. 10 minutes après, évidemment, ça coupe les jambes, d'accord? Alors, imaginons chacune des femmes, là, soyons optimistes, hein. Imaginons que vous êtes toutes bien réglées. C'est pas de l'optimisme. Chaque fois que je dis ça, tu vois les femmes qui disent, mon Dieu, écoutez-le, écoutez-le. Alors, vis la scène, chacune des filles. Alors, tu es bien réglée, comme disent les femmes, tu es réglée comme du papier à musique. Hein. Voilà. C'est presque tous les 28 jours que c'est comme si on tirait la chasse. Il y a un débarquement, hein, et aussitôt après, la douleur s'efface. La douleur s'en va. Non, non, tu n'as pas vu ces publicités à la con, la télé. Hein. Alors, ils en loupent pas une. À l'heure actuelle, tu as vu, pendant qu'on bouffe à midi, on voit utiliser le linge hygiénique, machin, le tampon Schtroumpf, quand on le met dans l'eau, il gonfle en travers, il gonfle pas en longueur. Au moment que tu bouffes, c'est vraiment... Et puis à l'heure actuelle, tu as vu, pour les filles, ils lancent une bande hygiénique avec le côté adhésif, tu as vu? Ce que vous savez pas, les garçons, c'est que ces cons de filles, 9 fois sur 10, mettent l'adhésif sur les poils. Alors là, elle tient la bande, hein? Là, pour tenir, elle tient. Simplement, quand la fille change de bande, tu entends... Il y a le voisin qui dit, tiens, il n'y a plus même poulet. Allez, alors... Vis la scène, là. Allez, vis la scène, chacune des filles, là. Imagine, alors, tu es bien réglé, là, et voilà qu'un jour, étant bien réglé comme ça, tu te dis, mais oh, j'aurais dû voir mes règles déjà, moi. Alors, tu fouilles dans ton sac, tu prends ton petit calendrier, deux jours de retard. Alors, tu dis, deux jours de retard, bon, elles viendront demain, hein, et le lendemain, ma cache. Rien du tout le lendemain. Alors, tu dis, trois jours de retard, ça doit être un blocage psychique. Parce que je sais que ça va vous étonner aux hommes, mais il faut faudra me croire, hein. Les femmes ont des blocages psychiques. Ouais. Je sais que ça paraît invraisemblable de penser qu'une femme puisse avoir quoi que ce soit de psychique, mais... C'est un fait. Voilà. C'est-à-dire que quand une femme est anxieuse de voir ses règles, quand elle a peur d'être enceinte et qu'elle se dit pourvu que mes règles arrivent, elle se le demande avec une telle anxiété que ça finit par lui bloquer les règles. Oui. Les règles ne viennent pas. Alors, au bout de 3 jours de retard, un blocage psychique, d'accord. Mais 6 jours de retard, par exemple, psychique, mon cul. C'est le genre de psychique qui remue à 3 mois, quoi. Tu vois? Alors, si tu n'es pas trop con, 6 jours de retard, n'importe quelle fille, tu vas vite trouver un médecin en disant, docteur, j'ai bien peur que. Hein, et le docteur, à ce moment-là, va te rassurer en te faisant passer des tests. Il te dit, madame, je vais vous faire passer quelques tests pour voir si vous êtes vraiment enceinte. Le docteur fait une blague à une ou deux grenouilles. Commencez pas, les garçons, hein. J'ai pas dit qu'il allait baiser une ou deux grenouilles. Hein, ils ont des yeux vicieux, les hommes, ici, autour de moi. D'abord, c'est dur de baiser une grenouille. T'as essayé de baiser une grenouille? Surtout que les types autour de moi, vous avez l'air de jeunes gens très comme il faut. C'est-à-dire facilement intimidables. Eh bien, essaye de baiser une grenouille, tu verras si c'est facile. Quand il arrive la queue à la main, comme ça, il y a la grenouille qui dit quoi? Je dirais tout ce que je dis, mais c'est vachement intimidant. Surtout si vous n'aviez pas été présenté. Vous savez qu'à l'heure actuelle, le diagnostic précoce de la grossesse est très rapide. Autant des lapines, à l'époque on sacrifiait une lapine, il fallait 3 semaines pour avoir le résultat. À l'heure actuelle, dans les 3 jours qui suivent, le médecin te convoque, et de mon temps, par exemple, avant la guerre, le médecin t'aurait dit, madame, j'ai une heureuse nouvelle à vous annoncer. Et la suite, il disait, mais je suis pas marié, docteur. Il disait, alors, mademoiselle, j'ai une pénible nouvelle à vous apprendre. À l'heure actuelle, ça a beaucoup évolué. Les jeunes médecins te disent, non, ça y est, dans le cul. Oui. Alors qu'est-ce que vous faites? Vous le gardez ou... Ils ont évolué, les jeunes médecins. Hein? Ça a sérieusement évolué. Alors, vous savez qu'à l'heure actuelle, les Françaises, je m'adresse aux Françaises, là, vous avez des droits nouveaux. Vous avez le droit d'interrompre votre grossesse. Je vais vous dire d'ailleurs exactement ce qu'il faut que vous fassiez. N'importe quelle jeune femme, là, si tu vas voir le médecin, que le médecin t'annonce que, à la suite des tests qui t'a fait passer, tu es enceinte, tu dis au docteur, docteur, je vous annonce que je ne désire pas garder cet enfant pour des raisons qui me sont personnelles et dont vous n'avez rien à foutre. Aider. Tu dis, alors voulez-vous, docteur, s'il vous plaît, me faire un certificat attestant mon état de grossesse et m'indiquer un hôpital ou une clinique quelconque où je puisse me débarrasser de ce fardeau. Bien dit, comme ça, hein. À ce moment-là, le docteur te fait un certificat, je sous-signais docteur Strumpf Moll, s'il est du Nord, ou alors Strumpf Dur, s'il est du Midi, voilà. On n'en est plus une chaussette un peu près. Alors, je sous-signais docteur Strumpf, déclare avoir vu ce jour madame Entel, à qui j'ai fait passer tel et tel test, n'est-ce pas? Et il s'avère à la suite des tests en question, et leur côté positif, qu'elle est enceinte d'une période de 15 jours, 3 semaines, puisque tu arrives avec jour de retard, donc 15 jours, 3 semaines de grossesse, cette dame ne désirant pas garder cet enfant, veuillez faire ce qu'il y a à faire en barrique. Avec un certificat comme ça, tu téléphones dans une clinique ou un hôpital quelconque spécialisé pour les avortements, quoi, n'avorte-toi, quoi. Hein? Et comme tu t'y es pris avec 8 jours de retard, tu peux bénéficier de la méthode Carman dite par aspiration, tu sais, le coup de la pompe à vélo. Ça veut dire que tu es libéré de ton enfant dans l'après-midi. Tu arrives à 2 heures de l'après-midi comme ça, hein? Tu t'allonges sur le chameau, les pieds dans les étriers, on te place un spéculum, on dilate un peu, à l'entrée de ta matrice, on met un petit couture en caoutchouc, on fout une aspiration à l'appareil, et tu restes comme un con pendant 3 quarts d'heure. Au bout de 3 quarts d'heure maximum, tu sens une douleur dans le ventre comme une piqûre d'épingle. Le gosse est éclaté, c'est fini, il est décollé. Hein? À partir de là, on te met un linge pour voir que tu fous du sang partout comme une salope. Et tu restes allongé. Tu restes allongé sur un divan pendant 2 heures, histoire de te reposer un peu. Quoi, voilà. Hein? Et tu rentres chez toi, tu vois, tu arrives à 2 heures de l'après-midi. À 5 heures de l'après-midi, tu rentres chez toi, les jambes un peu flageolantes. Hein? Enfin, comme si tu avais tiré 8 coups dans l'après-midi. Voilà. Moi, j'aime beaucoup dire ça quand il y a des gens mariés dans la salle, tu vois pas. Chaque fois qu'il y a des gens mariés, ici, il y a la femme qui dit au mari, comment? Alors, il est 8 coups dans l'après-midi. Hein? Alors pourquoi tu fais ça tous les 3 mois? J'aimerais te dire qu'à ce moment, les maris me détestent. Ils disent, ils vont nous faire crever ce con. Moi, j'adore foutre le bordel. Alors, tu vois, n'importe quelle fille, là, tu vois à quel point, à l'heure actuelle, il est facile de se faire avorter. C'est tellement facile qu'il faut que tu fasses attention. Chez nous, dans le Midi, et oui, autant vous dire tout de suite que je suis du Midi. Souvent, on me prend pour un Suédois, vous comprenez? Eh bien, chez nous, dans le Midi, on dit, quand cela semble trop facile, serre les fesses, car une bite est cachée par là. C'est ça, vous comprenez? C'est très important, ça. Alors, avant que tu fasses quelque chose aussi décisif pour ta santé mentale que de te faire avorter, car un avortement, c'est pas sur ton physique que ça va influer, c'est sur ton mental. Avant, je voudrais que chacune des filles, avant ça, je voudrais que tu m'accordes 2 minutes de ta vie. Pas comme tu peux penser, commencez par les filles, hein? Elles sont aussi vicieuses que les garçons, elles sont non seulement vicieuses, mais imbéciles, quoi. 2 minutes, à mon âge, qu'est-ce que tu veux faire? Tu veux que je fasse en 2 minutes, à mon âge? Moi, il faut me prévenir la veille, par là, à ce moment-là, je prépare ma bite, je la fais tourner, je la garde dans la tête, je mets un fer rouge au feu dessous en disant, si tu baisses la tête, tu te brûles, c'est... Et grâce à la méthode Coué, une bonne injection de béton armé, je fais des... Voilà. Non, je veux dire que chacune des filles, là, je te supplie d'ailleurs, je te supplie de le faire à chacune. Avant d'aller te faire avorter, je veux que tu ailles dans ta chambre, toute seule, sans parents, sans amis, sans rien. Et seule, comme ça, tu vas te poser la question aussi froidement que ça. Tu vas te dire, voilà, tout à l'heure, on va me sortir du ventre ce fœtus, là, cette espèce de morceau de viande. Est-ce que je peux, ce morceau de viande, quand on me le sort du ventre, le donner délibérément à manger au chat? Comme ça. Froidement. Attention, sans rien penser. Si tu t'aperçois que, en ton âme et conscience, tu peux donner ça au chat, vraiment, sans que ça te fasse aucun effet, comme si c'était de la viande, à ce moment-là, tu peux te faire avorter. Tu peux te faire avorter parce que ça veut dire, en clair, que tu n'as aucune conscience, aucun sens moral, donc par la suite, ça ne sera pas préjudiciable. Mais attention, ma petite, s'il y a en toi la moindre restriction mentale, c'est-à-dire si tu te dis, oui, après tout, c'est moi qui suis en scène, c'est moi qui vais subir les inconvénients de cette grossesse, j'ai le droit de me faire avorter, j'entends profiter de mes droits, tu peux quand même pas donner ça au chat. Hein? Et à ce moment-là, ma petite, il ne faut pas te faire avorter, parce que ça veut dire que tu as de la conscience, tu as du sens moral, et ça va s'agrandir au fur et à mesure que tu vas vieillir, tu comprends? Pour le moment, tu as des raisons précises de te faire avorter. Tu as des raisons précises. Alors, si tu es dans le vif du sujet, mais dans 10 ans, tu auras oublié ces raisons-là. Dans 10 ans, il restera que tu auras une bonne situation. D'ici 10 ans, tu auras épousé un brave garçon qui t'aura fait des beaux petits, et chaque fois que tu verras un de tes enfants s'amuser, tu ne pourras pas t'empêcher avec un serment de cœur de penser au petit qu'un jour tu as tué et qui s'en sera s'amuser avec les autres. Et ça va te foutre ta vie complètement en l'air, donc fais pas le con, hein? Et il vaut mieux garder un enfant, quitte à ce qu'il t'emmerde, et un enfant n'emmerde pas tout le temps, hein? Une fois sur mille, ça va être tranquille, un enfant. Et c'est surtout bien, tellement bien, quand il s'arrête de te faire chier, tu comprends? Il vaut mieux garder un enfant qui t'emmerde que d'avoir toute ta vie un remords en silence. Et maintenant, je vais vous dire une chose aux filles, là, et les garçons, regardez-les bien, si elles sont françaises, elles vont avoir l'air ahuries. Et pourquoi vous n'essayez pas de ne pas être enceinte? Qu'est-ce que je t'avais dit? Regarde, chaque fois que tu dis ça en français, elles disent, ah merde, c'est vrai, c'est vrai. C'est pas de leur faute. Tenez, toutes les filles que vous voyez autour de moi en ce moment, regardez, moi je connais bien les filles, sont incapables maintenant d'employer facilement un contraceptif. Elles sont incapables, ces filles-là, de rentrer dans une pharmacie et de dire, voulez-vous me donner des préservatifs, par exemple? Surtout d'après moi, le tact du pharmacien. Le pharmacien qui dit, je vous les conseille par paquet de 12, c'est plus avantageux. Et puis vous les préférez huiler ou talquer? Et quelle taille? Oh, sur le marché. Non, les filles, à l'heure actuelle, ne sont pas prêtes à l'idée de la contraception, tout simplement parce qu'on les a façonnées différemment. Et il faut que vous compreniez que c'est toute une éducation, ça. On leur a pas donné cette éducation-là. Les filles que je vois autour de moi ont l'allure de filles bien élevées. Donc voilà des filles qui, d'abord, sont venues au monde comme vient une femme au monde. C'est-à-dire avec un programme génétique en elles. Une programmation génétique qui en faisait des mamans. Une fille qui vient au monde est une maman. Elle est faite pour faire des enfants. Je veux dire, en dehors de tout esprit critique, hein. Elle est faite pour faire des enfants. En plus, vous les mettez dans des pensions vachement sérieuses où on leur dit, tu seras maman, tu seras mariée, tu auras des enfants. Et à l'âge de 18 ans, on leur dit, il faut pas avoir d'enfants. Ça marche pas, tu comprends? Ça marche, ce qui fait que toutes les filles qui emploient un contraceptif à l'heure actuelle, dans le fond, ont honte. Alors qu'elles devraient pas avoir honte. Elles devraient être presque fières d'employer un contraceptif. Ça doit être un réflexe parfaitement. Un contraceptif, c'est la seule chose qui te donne ta liberté, espèce de con. Un contraceptif, c'est la seule chose qu'une femme te donne ta liberté physique et surtout ta liberté de choix. Parce que n'importe quelle fille, là, si demain tu vas coucher avec un garçon pour essayer, en te disant, bon, il est beau garçon, il me plaît, etc., mais quand même, je voudrais faire l'amour avec lui pour voir si ça marche. Si tu n'as pas de contraceptif et que tu sais que tu risques d'être enceinte, comment tu veux que ça marche? Tout le temps que tu vas faire l'amour, tu vas dire, putain, pour eux qui se vont tirer. Ça ne pourra pas marcher. Ce qui fait qu'après ça, tu diras, je m'entends pas avec lui, alors que peut-être que vous auriez mené une vie très heureuse. Tu vois que c'est très utile, le contraceptif. Il faut l'employer. C'est pas pour ça, il faut être prêt à ça. En vous, les filles d'aujourd'hui, c'est foutu. Il n'y a que vos petites filles qui pourront arriver à ça. Vos petites filles, si vous savez les éduquer. C'est-à-dire, il faut les déprogrammer et les reprogrammer à la seule période de leur vie où cela peut être fait, c'est-à-dire en période de gestation freudienne. Oui. On ne peut arriver à transformer la mentalité d'un enfant, voyez-vous, la mentalité non consciente d'un enfant, qu'avant l'âge de 4 ans. Il faut que vous sachiez, avant 4 ans, dans la tête d'un... J'essaie de vulgariser en masse pour que vous compreniez mieux, hein. Avant 4 ans, c'est dans la tête d'un être humain, c'est un peu comme de la gelée. Un peu comme les desserts britanniques, tu sais, les gelées. Hein? Un jour, il y a un petit anglais, là, à Londres, on lui sert une gelée, comme ça, il dit, j'en veux pas, elle est pas morte. Voilà, alors, avant l'âge de 4 ans... Cette espèce de gelée que tu as dans la tête emmagasine des images. Ça emmagasine des images, ça emmagasine des sensations. Mais tout d'un coup, vers l'âge de 4 ans, je ne sais pas pourquoi, évidemment, vers l'âge de 4 ans, 5 ans, par là, tout à coup, il y a un blocage de tout ça. C'est-à-dire, ça se solidifie, et toutes les idées que tu as emmagasinées sans te rendre compte, sont en toi, et on ne peut plus les enlever. Alors ce qu'il faut, vous avez compris maintenant, quand vous aurez une petite fille, si tu veux qu'elle emploie le contraceptif normalement, il faut que ça devienne un réflexe pour elle. Donc, dès l'âge de 3 ans, tu commences à l'habituer à ça. Dès qu'elle voit un truc qui dépasse, elle voit. un peu comme Charlot dans les temps modernes. Ouais, mais sans le boulon, comment ça, hein? Ben, heureusement que vous venez chez moi, les filles, je vais vous apprendre des tas de trucs, il y a des tas de trucs pour pas être enceinte. Mais oui! Ça va depuis la vieille capote anglaise en caoutchouc, très bien. En passant par le stérilé, très très bien, ça. Hein, le diaphragme, jamais! Enfin, on en reparlera. Et la pilule? La vieille capote anglaise en caoutchouc, vous savez, la bonne vieille capote anglaise, pour les filles, c'est sensationnel. Pour les filles, regarde la gueule des hommes. Ils sont en train de dire, oh ben merde, oh, chiant ce mec, il veut nous faire baiser dans du caoutchouc. Et ils se disent à ce moment-là, autant se taper un ballon, pourquoi la fille? Oui, mais vous n'avez rien à foutre de ces types-là, vous, les filles. C'est toi qui comptes, avec les vitres ridicules qu'ils ont, du caoutchouc autour, ça fait plus gros. Ça fait plus gros. Puis il gagne en volume. Et puis regarde, s'il a la vitre vraiment trop petite, tu mets du coton hydrofile tout autour de la queue. Trois aiguilles à tricoter, comme ça. Le caoutchouc par-dessus, ça fait une belle bite, tu vois. Simplement, il faut mettre la pointe des aiguilles vers l'intérieur. Et puis la capote anglaise, pour les jeunes filles, c'est une bonne entrée en matière. Surtout les filles qui m'entourent, et vous avez l'air de petites jeunes filles très bien, très sensibles. Alors réfléchis, la première fois que tu vas faire l'amour avec un garçon, en sachant que vous êtes réunis pour faire l'amour, eh bien tu es gêné, tu sais pas quoi dire, quoi. Lui aussi d'ailleurs, vous êtes là comme deux pommes, quoi. Alors pourtant, c'est une bonne entrée en matière, tes deux garçons, qui sait qui va mettre la jolie robe à la poupée à son chéri. Et sur la poupée, tu fais les yeux avec la rouge à lèvres. Comme ça, il passe la bite de l'autre côté du lit, il fait guignol, quoi. Alors tu vois, la capote anglaise, si vous n'arrivez pas à faire l'amour la première fois, ça vous permet de pouvoir au moins jouer l'apéritif. Ça fait passer le temps. Oui, la première fois qu'on fait l'amour avec une jeune fille qu'on aime, on peut pas, on n'y arrive pas. Il y a des tas de... Vous êtes vraiment jeunes, des garçons, il y a peut-être deux ou trois vieux cons qui le savent, parce que comme moi, ils l'ont vécu. Mais la première fois qu'on fait l'amour avec une fille qu'on aime, hein, vous avez bien compris la nuance, les garçons. Oh, oh. La fille que tu aimes, c'est-à-dire, comme vous êtes très jeune, tu sais pas que tu aimes. Tu es attiré vers elle sans savoir exactement pourquoi. Voilà, c'est ça. Et plus tard, tu t'aperçois que c'est de l'amour. Je parle pas de la petite connasse pourrie dans laquelle tu bourres, là, hein, sans même regarder sa gueule, quoi. Comme si d'ailleurs on avait l'idée de regarder si ou non, mais ça, pas, non. D'ailleurs, si vous étiez un peu moins con, les filles, vous essayeriez sérieusement d'analyser ce qui nous intéresse vraiment, à nous les hommes, dans votre physionomie générale de femme. Hein? Et après ça, vous économiseriez des milliers de francs de quoi faire absolument inutile. Hein? Ou t'as vu que les yeux d'un type, ils montent si haut, non, mais ça va. À moins qu'il y ait des cheveux très longs qui arrivent au ras du cul. Alors tu fais friser le ras du cul. Alors... La première fois qu'on fait l'amour avec une jeune fille, tu sais comment ça se passe, n'importe quel garçon, ça t'est déjà arrivé. Tu es attiré par cette fille-là. Quand tu aimes une fille, d'ailleurs, tu as remarqué, tu n'as pas envie de faire l'amour avec elle. Tu la respectes. Ça, pour les filles, il faut faire une raison. Quand tu vois un type qui t'embrasse pas tout de suite, qui n'ose pas, qui a l'air vachement emmerdé et tout, qui... Et bien, c'est qu'il t'aime. Il ne sait pas, hein, remarque. Mais dans le fond, c'est qu'il t'aime. Alors, ce qui fait que tu es là, les premiers temps, hein, de vous parler littérature, enfin poésie. Et puis, il arrive un moment où poésie, hein, hein, comme disait mon ami martiniquais, nature a fini par aller. Hein. Il arrive le moment, poésie, mon cul. Et alors, où vous voulez faire l'amour ici, dans le nord? Vous êtes bien obligé d'aller dans une chambre d'hôtel. Ah, dans le midi encore, on peut baiser dehors, il fait beau dans le midi. Hein? On peut baiser dans les pinèdes, c'est un nom prédestiné. Ça. Alors que dans le nord, tu te vois en train de baiser au milieu d'un champ de betteraves. Non, non. Tu te vois là, en plein dans l'eau, il te faudrait une combinaison de pêcheurs sous-marins. Et un tuba, sinon tu te noies, dis donc. Et puis tu aurais des rhumatismes partout, que tu serais raide de partout, sauf là où il faut. C'est ça qu'il y a de dégueulasse. Hein. Vous verrez ça en vieillissant, les garçons. On a des rhumatismes partout, sauf où il faudrait. Quoi. Les raideurs sont jamais bien placés. Alors, dans le Nord, qu'est-ce que vous faites, là, tous les jeunes gens du Nord? Tu ne peux pas bêcher chez sa mère à lui ou chez ta mère à toi. Vous êtes obligé d'aller à l'hôtel. Et tu sais très bien, enfin, vous vous en doutez, qu'une jeune fille comme il faut, ça veut dire une fille saine, une fille propre, pas une salope. Eh bien, la première fois de sa vie qu'elle va à l'hôtel, elle est horrifiée. Il faut voir le tact de la femme de chambre, déjà, au départ. Comment ça, disait, c'est-il pour le moment ou pour l'après-midi, la chambre? Et c'est 50 francs, ça, le pourboire, hein? Et vous trouverez la serviette et la savonnette sur le bidet. Une jeune fille valable qui entend ça, mais elle a une peur, elle a honte, elle est figée comme un piqué dans la chambre. Et c'est pas facile de baiser une fille raide comme un piqué, surtout si tu n'as pas l'habitude de baiser des Anglaises. Remarque que quand tu as réussi à baiser une Anglaise, tu peux te taper un pain de glace après. Tu as même l'impression qu'il remue. Là. Hein? Alors, je m'adresse aux garçons maintenant. Allez, sincèrement, si tu es un type intelligent, et si tu es un type sensible, si tu n'es pas une brute, si tu vois ta fiancée, cette fille que tu aimes, je répète, hein, si tu vois cette fille-là qui est toute figée, qui a honte, qui a peur, qui voudrait s'en aller, merde, après, hein, et tu ne vas pas lui faire l'amour dans des conditions pareilles, c'est même pas une preuve de finesse, c'est une preuve d'intelligence pure. Parce que si tu l'épouses un jour en la baisant si mal la première fois, tu vas bien te faire chier. Tu vas l'entendre après, tu sais. Ouais, la première fois, salaud, tu te rappelles, tu sais. Hein. Alors à ce moment-là, il y a une seule manière de s'en sortir, vous verrez, moi ça m'est arrivé plusieurs fois déjà, c'est l'humour. Tu dis, eh ben voilà, c'est foutu. C'est peux plus. Eh bien, la prochaine fois, on essaiera mieux. Hein? Alors, qu'est-ce que vous allez faire tous les deux dans la chambre? Vous allez jouer, je te tiens, tu me tiens, barabar, Michel. Hein? Si vous avez des capotes anglaises, vous pouvez jouer l'apéritif. C'est du tonnerre. Vous n'avez pas essayé, les garçons, ça? Le fils, ça m'étonnerait. Mais enfin, vous pouvez l'essayer aussi. Quand tu déroules une capote anglaise et tu la mets sous le robinet, en faisant couler l'eau avec précaution, tu mets 4 litres d'eau dedans. Tu vois, ce petit truc, ça se dit ça. 4 litres d'eau. Tu vois, la goutte dit. Oh. Alors, chacun avec votre capote pleine d'eau, vous allez tous les deux au balcon et vous visez le premier convenu qui passe. Et le premier qui attrape un type en main, il a gagné la pure route. Alors ça, c'est terrible. Il faut voir la gueule du type qui reçoit la goutte. Hein. Ça, alors, tu vois, le bon provincial qui vient à Paris pour la première fois, il dit, ben là-bas, quand il pleut, il y a de ses gouttes. Hein. Une seule goutte, je le suis dit, tout mouillé. Hein. Et encore à Paris, il s'en sort bien. Ça serait au Canada, ça gèle en route. Alors, 4 kilos de glace sur la gueule d'un troisième étage, ça, c'est un souvenir de vacances. Et là-dessus, il dit, ben là-bas, il y a de ses grelots. La prochaine fois, j'apporte un parapluie blindé. Hein. Alors, vous voyez, et puis alors maintenant, attention, la capote anglaise aussi, alors à partir de là, les hommes, vous allez vous sentir concernés. Et je rappelle à certains qu'on peut très bien être concerné en étant tout seul. Bien que vu la gueule de certains, il faille qu'ils soient très entourés pour être vraiment concernés. La capote anglaise, c'est le seul anticonceptionnel qui en même temps t'évite et d'être enceinte et d'attraper une chaude piste. T'avais pas pensé à ça. La pilule, ça t'évite d'être enceinte, mais pas de te faire plomber à double zéro. Alors je vous rappelle en ce moment, et c'est en médecin que je vous parle, c'est-à-dire très sérieusement, je vous rappelle que depuis 1968, les maladies vénériennes sont en recrudescence de 280%. Ça veut dire en clair pour les garçons que sur 10 petites filles faciles, là, tu sais, les petits boudins qui se font bourrer le cul facilement, hein, là, critiquez pas ces filles-là. Hein. Si il n'y avait pas ces filles-là qui baissent facile, qui tu baisserais? Il faut bien qu'on baisse quand même. Hein. Tu ne vas pas baiser une religieuse, non? Et d'abord, c'est dégueulasse de baiser une religieuse. Hein. Tu es plein de crème partout après. Ou alors, de quelle religieuse vous aviez pensé? Vous êtes fan, non, n'hésitez pas. Hein. Hein, bande d'iconoclastes. Un jour, je disais ça, iconoclaste. Il y a un type qui me dit, moi, je fais la guerre. Il y a même un petit jeune homme qui m'a dit, iconoclaste peut-être, mais actif. Alors écoutez bien les garçons, sur 10 filles là, qui se font baiser facilement, il y en a 8 qui sont plombées à double zéro. Et avec des super gonocoques. Hein? Des gonocoques super blindés. Tu sais que plus tu leur donnes de la pénicilline, plus grosse. Mais oui, le problème est là, mes enfants, c'est qu'à l'heure actuelle, les souches de gonocoques sont résistantes à peu près à tout. À l'heure actuelle, à Naples, figurez-vous qu'on soigne les gonocoxies au permanganate de potasse. Les gonocoques sont résistants maintenant aux sulfamides et maintenant aux antibiotiques. Il faut revenir au permanganate de potasse. Il n'y a pas peut-être un ou deux vieux cons égarés, là, qui savent ce que c'est le permanganate. Les autres, il faut que je vous explique. Le permanganate de potasse est une substance chimique qui n'a jamais tué le gonocoque. Ça l'emmerde violemment. Ça l'emmerde tellement, le gonocoque, tu vois, qu'au bout de 3 mois, parce qu'il est têtu, un gonocoque, au bout de 3 mois de traitement, il finit par partir. Alors, si ça emmerde le gonocoque, à toi, c'est rien de dire à toi, qu'est-ce que ça t'emmerde. Hein? Putain, mais tu voudrais partir avant, mais il suit ce con. C'est ça que je viens. Donc, j'aime bien te dire que quand tu es guéri d'une chaude piste, soigné au permanganate de potasse, tu baisses pas le lendemain. Hein? Putain, rien que de voir une femme, là, à 500 mètres à vol d'oiseau, il y a la queue qui brûle. Ouais. Oui, mais ça, c'est un réflexe pavlovien. Mais Pavlov, c'est un cheval qu'il ne faut pas jouer. Pavlov, c'est un très mauvais cheval, Pavlov. Chaque fois qu'il entend sonner la cloche pour le pesage, il bave. Alors, je sais ce que vous pensez à ce moment-là. Vous me regardez en disant, il déconne, le vieux con, là, il radote, il nous parle de capote anglaise, alors qu'on nous vivons une période moderne, la pilule. Ah, la pilule. Alors là, la pilule, là, je m'adresse au mari de cette salle. Alors, n'importe quel mari ou futur mari, la pilule, c'est bien à condition que ta connasse de femme la prenne. Elle oublie de la prendre. Elle en a 21 à prendre dans le mois. Une tous les soirs pendant 21 soirs. Elle oublie d'en prendre. Et elle te le dit pas, cette salope. Alors que toi, tu crois qu'elle va te le dire. Sinon, si tu n'es pas si con, d'abord, tu l'aurais pas épousé. Comme tous les maris au monde, tu te dis à moi, ma femme me dira tout. Mais elle ne te dira rien du tout. Et ce qui te trompe, c'est que tu sais qu'elle est au courant. Évidemment, n'importe quelle fille, quand le médecin lui donne la pilule, lui dit, attention madame, si vous oubliez un soir de prendre la pilule, vous risquez d'être 10 fois plus enceinte si vous n'en avez pas pris du tout. Le principe de la pilule, c'est le principe de la dose hormonale dépassée. Je vulgarise encore une fois. Hein. Eh bien, le corps humain peut admettre 2 grammes de folliculine, tu vois, d'hormones femelles. On s'est aperçu que si on donne un peu plus de 2 grammes, c'est-à-dire 2 grammes 10 par exemple, eh bien, et ça crée un déséquilibre tel que la femme ne peut pas être enceinte. Et c'est pour ça qu'on donne 2 grammes 10. C'est-à-dire, tu vois, 0,1 par pilule, quoi. Ça fait 2 grammes 10. Si la femme oublie une fois de prendre la pilule, elle a pris en tout 2 grammes, quoi. C'est-à-dire un stimulant hormonal puissant. À ce moment-là, elle chie le bâtard à la mitrailleuse. pas ça. Voilà. Alors toi, tu sais ça. Et comme tous les mariés, tu te dis, ma femme étant au courant, si elle oublie de prendre la pilule, elle me dira, chérie, j'ai oublié de prendre la pilule, on se fait une tringle jusqu'à la fin du mois. Hein? N'importe quel mari, tu penses ça parce que c'est logique. Hein? Eh bien oui, espèce de con, c'est logique. Regardez un peu ici, les hommes. Si sur un tableau noir, tu vois écrit femme et à côté logique, tu trouves ça normal, toi, hein? Si on te dit femme, tu penses logique. Si on te dit logique, tu penses femme. Hein? S'il y en a qui est comme ça, je voudrais vous psychanalyser, moi. Vous avez des cauchemars intéressants. Hein? Une femme est illogique, elle est absolument illogique, elle est même alogique. Et surtout, changez pas, les filles. Hein? Je vous en supplie, on aime que vous soyez comme ça. Changez pas. Une femme logique. On aurait l'impression de se farcir un capitaine de CRS. Que j'ai connu certains capitaines de CRS qui étaient pas mal. Oui, mais attention, les garçons, avant de mettre la main au cul d'un capitaine de CRS, soyez sûrs, vérifiez. Sinon, tu risques de tomber sur un bâton que tu n'attendais pas. Hein? Oui, oui, non, les femmes sont illogiques et c'est merveilleux parce que les jeunes garçons, vous le découvrirez en vivant. Une femme, on ne sait jamais qu'est-ce qu'elle va faire. Elle-même, une seconde avant, ne sait pas la saloperie qu'elle va faire une seconde après. Alors, comment tu veux deviner, toi? Alors, ce qu'elle devient, c'est que tu vis dans une incertitude perpétuelle. Voilà. Vivre avec une femme, c'est la roulette russe où sur 6 balles dans le barillet, on en enlève qu'une, quoi, tu vois. Et puis alors, surtout, les garçons ne demandaient jamais à une fille pourquoi elle vous dit pas qu'elle a oublié. On ne demande jamais pourquoi à une femme, il faut être con pour faire des choses pareilles. N'importe quelle femme au monde, quand tu lui dis pourquoi, te répond pourquoi, tu veux savoir pourquoi. Et 5 minutes après, c'est toi qui réponds à la question. Et 10 minutes après, elle dit évidemment, c'est ta mère. Inévitablement, c'est ta mère qui prend à l'arrivée. Alors, mais non, faire répondre spontanément pourquoi à une femme, mais c'est aussi facile que de faire dire oui à un homme politique. Vous avez essayé déjà, hein? Un peu comme le client du restaurant à qui le patron disait, alors hier, comment vous l'avez trouvé, mon cassoulet? Et l'autre, il dit... Non, allez, va. Je vais te le dire, là. Je vais te dire à chacun des maris, pourquoi ta femme n'ose pas te dire qu'elle a oublié de prendre la pilule. Mais c'est parce qu'elle a peur de toi, couillon. Tu n'as pas découvert encore que ta femme a peur de toi. Rappelle-toi, quand tu lui dis des fois en gueulant, ouais, le café est toujours glacé. Et rappelle-toi, elle dit, oh, tu peux crier, tu me fais pas peur. Elle a peur de toi. D'abord, une femme ne peut qu'avoir peur d'un homme. Elle ne peut pas aimer un homme. Attention, une femme ne peut aimer qu'un enfant. Mettez-vous ça dans la tête une fois pour toutes. Elle n'aime que son fils. Un homme, elle le craint, elle le respecte, elle le respecte. Elle l'estime parfois, et elle le respecte jamais. On ne peut pas respecter un homme avec qui on vit tous les jours. Hein? N'oublie pas qu'elle te voit tous les jours, ta femme. Elle voit tes pieds pleins de merde le soir. Quand tu fais les boulettes entre les doigts de pied, les pieds sous les draps en disant, putain, ça évente. Avoir du respect pour un type comme moi vivre, il ne faut pas trop demander. Non, ce qu'il faut te dire, c'est que ta femme, elle a une mentalité de cheval, c'est-à-dire une mentalité de monter. Tu montes sur ta femme comme tu montes sur le cheval, quoi. Et pareil, donc tu as vu que le cheval, comme la femme, n'a qu'une idée, t'as moyen chier, voilà. Et là où tu crois qu'elle t'aime, ce n'est pas de l'amour, c'est de la crainte. C'est parce que tu lui as fait comprendre que tu étais le maître, tu vois. Alors elle te craint, mais elle ne t'aime pas, attention. C'est comme un cheval, une femme, à part qu'il y a des chevaux qui sont quand même plus beaux. Mais enfin, c'est... tu montes sur un cheval, tu montes sur une femme. Oh ben, sur le dos, là, sur le ventre. Bon, c'est tout, une femme se tourne. Merde. Un cheval, c'est pas pratique, quand même. À moins que tu t'en serves comme radeau, quoi, pour descendre. Ça, le cheval fait la planche. Alors donc, mais c'est vrai, la femme a la même réaction que le cheval. C'est-à-dire, tu sais très bien qu'un cheval est un animal qui n'a qu'une idée dans la tête, t'as envoyé chier. Quand tu vois des cons qui disent le cheval, ce noble animal, ce noble pédé, oui. Un cheval, c'est 500 kilos de viande qui n'a qu'une idée. Cette espèce d'ongulé pourri. C'est normal qu'il t'envoie chier. Mets-toi à la place du cheval, tu veux. Hein, regarde, on te met une selle de 25 kilos sur le dos. Sur la selle, on met un connard de 80 kilos dessus. Et on serre la sangle de la selle. Et puis après, on te met un grand morceau de fer dans la gueule et on tire. Tiens, tu vois, si tu vas le garder longtemps, tu vois. Mets-toi bien dans la tête que le cheval, il n'est pas plus con que toi, le cheval. Et pardi. D'ailleurs, vous savez, puisque à l'heure actuelle, là, vous, la plupart des garçons, même des filles, vous montez beaucoup à cheval maintenant. Vous allez le remarquer si vous ne l'avez pas remarqué. Quand tu rentres dans un manège, tu verras qu'il y a une vingtaine de chevaux. Toujours le manège le plus minable a quand même 20 chevaux, sinon il ne s'en sortirait pas. Il y a toujours le vieux cheval du manège. C'est le plus intelligent, c'est le meilleur cheval. Mais c'est celui qui a l'air le plus con. Parce qu'il a compris que plus il a l'air con, moins on le monte et plus il est tranquille. Alors que les jeunes camps de chevaux, ils caracolent, là. Ils font 25 promenades par jour, ces cons-là. Alors que tiens, le vieux cheval, il a 18-20 ans, tu sais, il a les oreilles basses, on dirait un âne. Les pattes croisées, il te regarde et tout le malheur du monde, tu sais. Oh, que je suis fatigué, putain. C'est assez simple, on me pousse, je tombe. Alors évidemment, quand il y a le choix de chevaux, tu dis, oh, voilà. Et lui, il dit, et un de moins. C'est pas, il y a des fois où tous les chevaux sont pris et on te dit, vous montez le noble animal qui l'a battu. Et bon, mais alors, là, il te regarde. Tu crois qu'il a l'air comme il te regarde. Il dit, tiens, voilà le candidat. Wait and see. Et il attend que tu fasses des conneries. Parce qu'il te teste sans arrêt un cheval. Alors, si tu es mauvais cavalier, la première des choses que tu fais, c'est de commencer à le caresser. Parce que dans le fond, tu as peur et tu veux avoir ses bonnes grâces. Et le cheval, il ne t'est pas, pense. Il veut m'acheter ce con. Un cheval a le sens aigu, vous savez, des caresses méritées ou pas méritées. Il dit, ça va être bien. Et là-dessus, tu montes sur le dos de ce cheval. Dès que tu es dans la selle, tu vas subir le premier test. N'importe quel cheval, dès que tu es dans la selle, avant d'avoir équilibré tes étriers, le cheval frémit. Tu n'as pas remarqué, frompe, il fait. Et il bouge sur ses jambes, comme ça. Ce qui fait que si tu es mauvais cavalier, tu attrapes le pommeau. Et lui, il s'en rend compte. Et il dit, il y a bon bananier. Hein? Et tu verras qu'à partir de là, ce cheval, c'est plus pareil. Il relève son encolure, il a l'air de gonfler, littéralement. Il devient un cheval, tout d'un coup. Et là, il bouge légèrement, comme ça, tu vois, comme ça. Il fait exactement ce mouvement avec ses jambes, et il commence à te regarder. Il te guette. Il attend le moment où, comme tous les mauvais cavaliers, tu n'as plus de jambes, tu n'as plus de mains, tu es comme une grosse merde flasque sur son dos. Et quand il te sent bien décontracté, comme ça, il te fait le test rédhibitif pour ta balade. Hein? Suivant ta réaction, ou tu passes une bonne balade, ou alors c'est la fin de tout, quoi. Le cheval, d'un seul coup, baisse la tête jusqu'au sol. What? Alors, la deux solutions. Ou tu lui rentres mort dans la gueule instantanément pour lui faire comprendre que c'est toi qui commandes, ou alors, tu, comme la plupart des cavaliers, même moyens, tu dis, oh, ben, laissons-le manger. En attendant qu'on parle. Alors là, toute la promenade de ce cheval mange. Les autres, ils trottent, ils galopent, le tien, ils bouffent. Alors, tu sais, tu peux lui taper sur la tête, lui mordre la queue, lui foutre un doigt dans le cul. Ouais. Si tu le fais trop chier, il t'envoie en l'air, il rentre à pied. Et donc, tu passes le reste de la promenade à dire au paysan, eh, ben, passer un cheval tout seul. Par là, hein? Et tu pourrais ajouter, suivi d'un âne. Eh bien, comprenez les garçons qu'avec les femmes, c'est pareil qu'avec le cheval. Dès le début du mariage, tu dois lui rentrer le mort dans la gueule, lui faire comprendre que c'est toi le maître. Dès le début du mariage, tu dis à ta femme, de l'eau chaude, je ne laverai la vaisselle qu'à l'eau chaude. Alors, on me dit, tu ne les connais pas, ces femmes-là. Elles te feraient geler les mains, hein. Après, il y a des gerçures partout. Non, crois-moi, ta femme a peur de toi. Tu sais qu'est-ce qu'elle pense exactement, une femme, là? Elle dit, si j'ai dit que j'ai oublié de prendre la pilule, il va m'engueuler, putain. Il va le dire au copain, je vais passer pour un con, hein, hein? Alors, j'y dis rien, demain, j'en prends toi d'un coup, et personne ne perçoit de rien. Voilà. Parce qu'elles sont malines, en plus. Et 9 mois après, elle accouche d'un beau bébé qui vient au monde avec 3 pilules en disant, tiens, maman, j'ai trouvé ça qui tournait comme ça. Et il y a des tas de nos mariés qui disent, la pilule, ça marche pas toujours. Alors, vous avez compris, les garçons, ça marche toujours si tu la lui fais prendre à cette connasse, hein? Dorénavant, ta femme, tu lui mets dans la gueule, tu pèses le nez jusqu'à ce qu'elle avale. Là, ça marchera. Non, l'idéal pour vous, les filles, croyez-moi, pour ce qui est de votre liberté corporelle, c'est le stérilet. Terrible. Je vais vous dire pourquoi c'est idéal pour vous à demi-mot. Si je vois que vous faites semblant de ne pas comprendre, j'explique. J'ai un tact limité, moi. Alors, le stérilet. Le stérilet, c'est le principe du corps étranger dans la matrice. Hein? On s'est aperçu que si on met un corps étranger, on appelle ça la recherche scientifique. Eh bien, un type qui devait en avoir une longue et pointue, qui en a laissé un morceau fort. Après tout, si Fleming n'avait pas eu une connasse de femme de ménage qui cassait les éprouvettes, hein? Les pharmaciens ne seraient pas aussi salauds maintenant. On s'est aperçu que si on met un corps étranger à l'intérieur de la matrice d'une femme, à la suite de cela, elle ne peut pas être enceinte. Voilà. Parole de médecin, on ne sait pas pourquoi, on n'a jamais su pourquoi, et on ne saura jamais pourquoi. Et les médecins les plus consciencieux se réveillent la nuit en disant, mais pourquoi? Tout ce qu'on sait, c'est que ça marche, alors on continue. L'empirisme total, à peu près comme toute la thérapeutique. Si tu veux vraiment emmerder ton médecin de famille, tu lui dis en le regardant dans les yeux, pourquoi quand je prends de l'aspirine, ça m'enlève le mal de tête? Pourquoi? Là, tu vas le faire chier, le mal de tête. Il te répondra comme au restaurant, quoi. Faudra t'en contenter, voilà. Alors donc, Vous avez compris, les femmes, le stérilion te met un corps étranger dans la matrice. Ta matrice s'obture, tu sais, quand elle a un truc dedans, demande comme une huître, quoi, tu vois. Et elle est vraiment fermée, une matrice. C'est vraiment absolument fermée, sauf le jour où tu es fécondable. Elle est 3 ou 4 jours où tu es fécondable. Bon, par conséquent, voilà l'avantage. Même si t'as le vagin dégueulasse, tu ne risques pas d'avoir une infection de la matrice. Tu n'as pas besoin de te laver le cul.
3: Voilà.
2: Il y en a de toi qui jouent le jeu, mais il y en a qui font semblant de ne pas comprendre. Alors je vais expliquer. Non, je veux pas dire, attention les hommes, je veux pas dire que toutes les femmes au monde ne se lavent pas le cul. Attention. Je suis sûr qu'il y a une ou deux femmes qui se lavent le cul dans le monde. Ne serait-ce que parce qu'elles habitent de l'autre côté de la rivière. Alors deux fois par jour, passer sur le pont comme ça, il y a des risques. Il y a des fois où ils cassent un peu. Juste le jour où il y avait de l'eau dans la rivière. On me dira, ça lave pas tellement, ça délaye la crasse, quoi. Mais oui, alors le stérilet, c'est sensationnel. Vous comprenez pourquoi, les filles? On te met ça dans la matrice et c'est fini. Tu ne t'occupes de rien. La pilule, il faut calculer quand il y a eu tes règles, la première que tu prends, tous les soirs, il faut en prendre. Là, c'est fini. On te met ça dans la matrice. Tu peux baiser partout, à pied, à cheval, en voiture, un pied sur l'armoire, l'autre sur la table de nuit. Ça, c'est bien, mais s'il n'y a pas des roulettes, voilà. S'il y a des roulettes, tu te casses la gueule. Hein. Tu peux même monter sur le garçon et c'est sa famille à lui qui est déshonorée. Mais alors le stérilet de tous les anticonceptionnels, c'est le plus dangereux sur un plan. Les femmes qui avaient déjà eu un enfant. Si tu as un enfant, souvent en accouchant, ça t'estende la matrice. C'est-à-dire qu'il y a le col de la matrice qui reste toujours un peu entrebâillé. Alors là, le risque, c'est que tu perds ton stérilet. Sans t'en apercevoir. Alors tu crois que tu l'as, puis tu l'as pas. Ça se perd facilement, en éternuant, tu vois. Et ça, c'est dangereux pour le mari, surtout. Tu vois le mari qui fait mimi à sa femme, là qui éternue, je prends le stérilet dans l'œil. J'aime mieux te dire que quand tu vas avoir un oculiste avec un stérilet dans l'œil, eh bien, t'as l'air con. Il y a l'oculiste qui dit, vous aviez peur d'avoir un œil enceinte. Alors, c'est compris, les maris. Si ta femme a un stérilet, là, quand elle éternue, tu mets la tête de côté. Remarque, autour de moi, il y a des filles qui ont l'air très sportives, elles vont s'en servir maintenant pour jouer l'apéritif aux fléchettes. Elle dira au gynécologue, mettez-moi un stérilet avec une petite pointe. Il y aura même des romans policiers là-dessus. L'affaire du stérilet au curare. Alors la dernière des choses à employer, mes petites, hein, ça, parce que ça, c'est la fin d'un ménage. C'est le diaphragme. Hein. N'acceptez jamais ça. Alors j'insiste parce que je sais que toutes les malheureuses filles là qui sont là, si demain elles vont voir un centre de planning familial, ces salauds vont lui dire, nous allons vous placer un diaphragme. Ils doivent en avoir des stocks qui ne savent pas comment écouler. Ne vous laissez pas faire. Hein. La prochaine fois qu'un salaud de médecin te dira, madame, je vais vous placer un diaphragme, tu lui dis, docteur, vous allez vous le placer dans votre cul, à vous, pas dans votre cul, à moi. Hein. Je te laisse pas faire. C'est la fin du ménage. Là. Et ce salaud, tu vois, il va te dire, oh, on vous en a dit du mal. Faut pas écouter tout ça. Bien adapté sur votre petite matrice, vous ne sentirez rien. On devrait lui mettre dans son petit trou du cul et le faire courir un peu. Mais comment tu veux ne pas sentir un diaphragme? Tu sais ce que c'est un diaphragme? Avant que tu sois une vieille putain, quoi. Alors, une vieille putain, 30 ans de bordel, à 40 bites dans le vagin tous les jours pendant 30 ans. C'est-à-dire te laver le vagin 40 fois par jour au savon de Marseille. Oh, pendant 30 ans. C'est plus de la muqueuse vaginale, c'est du béton armé. Alors on te met un hérisson dans le vagin, tu dis, viens, ça chatouille. Et après, il te faut épouser un artilleur pour te laver le cul avec un écouvillon. Alors comment tu veux ne pas sentir un diaphragme? Regarde bien, un diaphragme c'est une coupelle en matière plastique, gros comme le creux de ma main, hein? C'est aussi gros que ça, avec intégré à la base de la coupelle dans le plastique un ressort circulaire. Ça doit coiffer le col de ta matrice en serrant sans trop serrer. Ça a l'aspect et la taille d'un bouchon de bouteille de lait. Et d'ailleurs, si il y a des filles ici qui n'étant pas venues chez moi, vous le saviez pas, s'il y en a que vous avez un diaphragme et une bonne espagnole, c'est-à-dire tous les emmerdements en même temps, si un jour tu perds ton diaphragme, va sur la bouteille de lait, la connasse elle l'a foutue dessus, sûr. Elles sont cons, les Espagnols. Elles sont cons. Elles disent au pensao, c'est le bouchon bololeche. Hein? Alors, comment tu veux ne pas sentir un gros machin en matière plastique comme ça? En plus, il y a de la pommade dedans pour tuer le sperme. Si tu mets pas de la pommade pour tuer le sperme, là, mais mon ami, le spermatozoïde, il prend le tournant. C'est pas de la tout en plus, c'est un peu caoutchouteux, ça fait trampolino, tu vois. Tu n'as pas tous les jours la chance de tomber sur un spermatozoïde suisse. Un spermatozoïde suisse, le temps qu'il arrive. Hein, moi, je suis sûr que quand un Suisse, il éjacule, ça doit faire comme la fondue. Hein, quand tu vas faire une pipe à un Suisse, tu dis, je peux mener mon crouton, monsieur. Hein, remarque, il y a souvent des Suisses chez moi, là. Et je suis sûr que maintenant, il va s'en servir, ces salauds. En Suisse, tu auras écrit partout, fondu à la René. Et un petit caractère, les femmes peuvent mener leur crouton. Alors, comment tu veux ne pas sentir un truc aussi gros qu'un diaphragme? Écoutez, vous savez ce que vous allez faire, les filles? Faites-vous en placer un, ça coûte pas cher. Dans un centre de planning, là, ça coûte 5000 anciens francs, à peu près. Ça vaut le coup, tu verras. Mais fais t'en mettre un. Tu vois, quand tu sors du truc, tu marches à peu près comme ça. Les gens qui te voient, ils disent, un cow-boy, on lui a enlevé le cheval, il s'en est pas aperçu. J'ai l'impression idyllique d'avoir un quart d'obélisque dans le cul. Voilà. Tout ça pour vous dire aux gens de ménage là, que si ta femme se sert du diaphragme, ça va tellement la gêner qu'elle ne le mettra que juste avant de faire l'amour, juste avant. Alors ça nous promet alors des étreintes d'un romantisme délirant. Surtout si je me réfère au couple qui m'entoure. Regardez, les filles sont très jolies, les hommes qui les entourent sont jeunes et vigoureux, enfin vigoureux, on verra après. Hein. Il y a des types qui promettent beaucoup, ils tiennent peu. Ça c'est la fille un peu vicieuse qui dit au garçon, vous disiez que. Le garçon il dit, au moins vous savez. Hein. Alors, n'importe quelle fille que je vois autour de moi, là, si le type qui est avec toi, ce sale con, est ton mari, là, le jeune que je vois avec toi, là, si c'est ton mari, ce type-là, tu le sais, hein, que ce type-là, que joli comme tu es, que toute la journée au bureau, il a qu'une idée dans la tête, hein, te faire l'amour en rentrant. Surtout vu le travail qu'il fait, c'est pas ça qui l'occupe énormément, hein, entre deux siestes, il arrive à cogiter. Ça, c'est l'employé de bureau qui arrive très en retard, et il dit à son patron, je m'excuse, monsieur, je suis en retard, mais je m'étais endormi. Le patron, il dit, comment? Vous dormez aussi chez vous? Le patron il dit mais c'est un stakhanovitch ce type, il apporte même du travail à domicile. Alors si c'est ton mari le type que je vois avec toi, chacune là toute la journée au bureau il se dit ce soir je me l'épingle sur le mur de l'entrée comme un papillon. Hein? Alors tu vois qu'un jeune mari il arrive à la maison tellement il bande, il monte à cloche au pied l'escalier. Il ouvre la porte, il te saute dessus, il t'embrasse, il veut te faire l'amour là dans l'entrée tout de suite. Et si tu as un diaphragme, tu es obligé de dire un moment, je reviens. Et tu vas dans le cabinet de toilette, tout ce qu'il est cet appareil. C'est la pommade. Où elle est la pommade? Le petit s'est encore brossé les dents avec la pommade. Il est là-bas qui fait des bulles. Quand tu reviens un quart d'heure après, la bite du mari n'a pas supporté le voyage. Regarde la télé ou le journal et dit, eh ben demain. Évidemment, vous savez les hommes que les femmes sont très organisées. Les femmes ont dans leur tête un vrai petit ordinateur. Hein? Ça marche comme ça peut, quoi. Hein? Alors ta femme programme son ordinateur. C'est une petite fiche, elle écrit, quand je veux me faire baiser par mon mari, j'attends qu'il rentre du bureau. Quand il rentre du bureau, je me mets l'appareil et là, chaque fois, après, je suis baisé. Mais à la manière française, c'est-à-dire, je ne suis pas baisé. Alors que je voudrais être baisé selon le code international. Alors que faire? Elle met ça dans son ordinateur. Je plouxe. Hein? Et ça part. Et au bout de 3 semaines, elles sont rapides, les femmes. Hein? Au bout de 3 semaines, la réponse arrive. Mets l'appareil avant qu'il rentre du bureau. Voilà. Ce qui fait que très rapidement, comme disait l'artilleur, ta femme, elle est chargée. Voilà. Quand tu rentres, elle est chargée. La douille est en place. Alors là, mes pauvres petits, c'est encore pire. On se heurte à la deuxième grosse connerie chez les femmes. N'importe quel homme ici. Même ceux qui ne sont pas mariés, tu connais bien les femmes. Tu n'es pas marié, mais tu vis avec ta maman, ou tu vis avec une tante, ou tu vis avec tes sœurs, ou tu vis avec ta maman, ta tante et tes sœurs. Ça, c'est un truc à se poignarder le cul avec une saucisse de pâte. C'est pas une vie, ça. Hein? Alors, n'importe quel homme, est-ce que dans ta vie, tu as rencontré une femme, dans le monde entier, hein, une femme capable de mettre seulement la dose qu'on lui indique? Tu as déjà trouvé ça. Je veux dire, quand tu as une femme dans une recette de cuisine, on lui met 200 grammes de beurre, est-ce que tu as vu une capable de mettre 200 grammes de beurre? Tu as vu, les femmes, dans ces cas-là, elles disent, et je tac, 400 grammes. Pour commencer. Et elle dit, c'est plus sûr. Qui peut le plus, peut le moins. Tout ça pour te dire qu'à ta femme, quand on lui donne son diaphragme, avec ça, on lui donne un tube de pommade pour tuer le sperme. À la base, tu verras qu'à la base du tube de pommade, il y a une petite clé plate qui est calculée en épaisseur pour qu'un demi-tour de clé, un demi-tour, bloc, donne une dose nécessaire et largement suffisante pour tuer 10 centicubes de sperme. Alors, donc, ta femme, tu as compris, ta femme devrait dans son appareil faire glouc. Hein? C'est une femme, alors elle fait et après elle regarde le truc et après elle rapporte mettre l'appareil. Tu vois ce qu'il y a de merveilleux, et c'est encore on peut dire que la vie est bien faite, hein, c'est qu'elle ne peut pas en mettre plus haut que le bord. Et tu peux être sûr que chaque fois qu'elle se place son diaphragme, il est plein. Et vous savez que la matrice doit plonger dedans. Vous avez entendu parler du principe de l'incompressibilité des liquides. Alors puisque ça se compresse pas, ça refoule. Et ça dégouline. Alors ça c'est romantique, hein, quand tu rentres du bureau là, avec des idées en disant à ma femme, je vais faire l'amour à ma femme chérie, tu lui mets la main sur le sexe et gni gni. Et tu fais des mains de Fatma huileuse sur la mur. Hein? Alors que comme c'est la mode rétro, tu peux t'en servir de brillantine. Ça sent tellement mauvais que ça risque pas d'attirer les mouches. Heureusement, va que vous venez chez moi, les filles, de temps en temps pour apprendre des trucs. Il y a des tas d'anticonceptionnels, il y a des tas de moyens de ne pas être enceinte. Il y a évidemment le plus radical. Vous voulez, les filles, à 100% être sûres de ne pas être enceinte, à 100%, hein? Et bien, vous buvez, chaque fois que vous allez faire l'amour, vous buvez un bon apéritif. Voilà. À la place, évidemment.
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3: Bonjour, un juge d'instruction va enquêter sur le maire du Havre, Édouard Philippe, pour des faits présumés de détournement de fonds publics, favoritisme, prise illégale d'intérêt et concussion. Une lanceuse d'alerte avait dénoncé ces faits présumés en septembre 2023 auprès du parquet national financier qui avait ouvert une enquête et mené des perquisitions à la mairie et au siège de la communauté urbaine du Havre. L'Assemblée nationale vote aujourd'hui la proposition de loi organique pour élargir le corps électoral de Nouvelle-Calédonie, gelé en 1988 pour préserver le poids politique des Kanaks. Aux élections provinciales, il pourrait bientôt s'ouvrir aux natifs de l'archipel. Le ministre de la Justice, Gérald Darmanin, affirme qu'il veut une loi sur l'imprescriptibilité des viols sur mineurs. Pour l'heure, une victime de viol survenu dans l'enfance peut porter plainte jusqu'à l'âge de 48 ans, le délai de prescription étant de 30 ans à compter de sa majorité. Le scandale des laits infantiles, les lacunes de l'État et des industriels sur la gestion de la crise pointés du doigt par un rapport parlementaire. Dans la perspective de crise future, les rapporteurs émettent 14 recommandations, notamment de mieux encadrer les matières ajoutées, de renforcer les contrôles indépendants en les faisant financer par les industriels et d'améliorer les procédures d'alerte. Trois concerts de Patrick Bruel prévus en décembre au Québec sont annulés. La nouvelle tournée du chanteur doit débuter dans un mois avec 58 dates, initialement prévues en France, Belgique, Suisse et Québec. Donc, une pétition signée par des organisations et militantes féministes a demandé l'annulation de ces dates. Cet appel revient à tenter de faire pression sur la justice, selon l'avocate de l'artiste. C'est la fin de ce flash. Une très bonne journée à notre écoute.
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4: La météo pour ce mercredi 20 mai, les nuages sont nombreux au nord de la Loire, alors que le soleil l'emporte des Pyrénées au sud-est, quelques brumes ailleurs. Et puis dans l'après-midi, on aura quelques ondées dans le Nord-Pas-de-Calais, le temps sera calme ailleurs sous une douceur qui revient par le sud. Les températures pour ce mercredi matin, 11 degrés sur Lyon et Strasbourg, 12 à Paris et Lille, 13 degrés pour Cherbourg et Brest, 13 également pour Bordeaux, 14 à Toulouse et Biarritz, 14 aussi pour Nice, 15 à Marseille et 16 à Perpignan. Et pour ce mercredi après-midi, entre 17 et 21 degrés sur une moitié nord, il fera 17 en Bretagne, 17 également sur les Hauts-de-France, 20 degrés sur le Grand Est, 21 en Centre-Val de Loire et en Île-de-France. Dans la moitié sud, entre 20 et 27 degrés, il fera 20 degrés en Corse, 23 dans la vallée du Rhône, entre 22 et 24 sur la Nouvelle-Aquitaine, 25 degrés sur l'Occitanie, entre 26 et 27 degrés sur le

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1: Je suis pas sous, contrairement à ce qu'on a l'air de penser. Je suis pas sous, non. Je suis dans le TGV. Train garanti sans vibration. Voiture numéro 2, c'est bien ça. Place 69, 70. Ah oui, mais ça va pas, ça. Hein? Je suis pas dans le bon sens, là, moi. Moi, si je suis pas dans le sens de la marche, j'attrape le mal de la mer, hein. Je vais mettre là. Je vais me mettre ici, ou moi, je serai dans le bon sens. Ah. Pardon, monsieur, est-ce que la fumée ne vous dérange pas? Donc, je vous demande si la fumée ne vous dérange pas, parce que moi, ça me dérange. Comment? C'est un wagon fumé? Ah bon? Oh, ben, je comprends pourquoi on est secoué comme ça. C'est les wagons qui toussent. Regardez-moi ça. On nous oblige à réserver, il y a des places partout. Ah ben voilà le contrôleur, j'attends qu'il me remette à ma place, il va m'entendre. Billet, s'il vous plaît. Et ça, c'est ma réservation. Merci. Je suis pas à ma place, là. Comment? Ça fait rien? Non, ça fait pas rien. Ça fait 13 francs que j'ai payé à réserver pour rien. Il y a des places partout. Comment? La réservation est obligatoire dans les TGV? Obligatoire, obligatoire. C'est pas obligatoire de nous obliger à réserver s'il y a des places. À moins qu'il y ait des voyageurs qui montent entre Paris et Lyon. Mais comme ils s'arrêtent pas, ils l'attraperont comment? Au vol? Si c'est un train pour Superman, il faut prévenir, hein? Moi, je dis qu'un ordinaire est mal. Alors, il n'y a qu'à rendre aussi obligatoire la réservation pour les WC, même si on n'y va pas. D'ailleurs, moi, j'y vais plus. J'ai jamais réussi à viser dans la lunette, elle bouge tout le temps, cette saleté. Non, on fait nous faire prendre des vessies pour des lentilles. C'est une machine qui vous vend les tickets, une machine à sous. Qui vous les prend sans même vous dire merci. Elle vous interroge, mais vous pouvez lui répondre que par oui ou par non, ça limite la conversation, hein? Comment? Si l'ordinateur était programmé avec des si, on n'en finirait plus. Alors là, je vous arrête. Il sait bien vous interroger avec des si quand ça lui rapporte, l'ordinateur. Par exemple, quand il vous pose la question, si le train est complet, accepteriez-vous de monter dans un train à supplément? J'ai répondu non. Et j'ai ajouté, va te faire cuire un œuf. Et comme il tardait à rendre la monnaie, je lui ai mis un bon coup de poing dans la tirelire et il a fini par cracher le ticket. Alors si l'ordinateur est capable de vous poser la question si le train est complet, accepteriez-vous de monter dans un train simplement, il peut aussi bien vous poser la question si ma tante en avait, accepteriez-vous de monter avec elle? C'est comme avec l'air conditionné. On peut même plus mettre les nez à la fenêtre. On n'en veut pas de l'air conditionné, on veut de l'air pire sans condition. Déjà qu'on est à plat avec la vie qu'on mène, si on commence à nous pomper l'air, ça n'ira plus. Et les wagons-restaurants, parlons-en là, les bars-restaurants. Oh, déjà il faut y arriver. Moi, je me suis retrouvé 3 fois assis sur des genoux qui n'étaient pas les miennes. 2 fois, on m'a repoussé. La 3e, elle voulait plus me lâcher. Bon, alors on arrive au wagon de bar-restaurant, là. On se met à la queue qui commence dans le wagon précédent. On prend son plateau. Et croyez-moi qu'il n'y a pas besoin des patins à roulette pour aller s'asseoir. Moi, j'étais tranquillement assis à manger mon hareng sur fumée. Ils n'en avaient pas au restaurant. Mais heureusement, j'en ai toujours un sur moi. Il y a une dame qui est partie en vol plané avec son plateau. Sa cuisse de poulet a atterri dans mon assiette. Une chance que j'avais encore faim. Mais croyez-moi qu'elle n'était pas contente, la dame. Hein? Surtout quand je lui ai demandé de m'envoyer les frites avec.

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1: Bonjour, un juge d'instruction va enquêter sur le maire du Havre, Édouard Philippe, pour des faits présumés de détournement de fonds publics, favoritisme, prise illégale d'intérêt et concussion. Une lanceuse d'alerte avait dénoncé ces faits présumés en septembre 2023 auprès du parquet national financier qui avait ouvert une enquête et mené des perquisitions à la mairie et au siège de la communauté urbaine du Havre. L'Assemblée nationale vote aujourd'hui la proposition de loi organique pour élargir le corps électoral de Nouvelle-Calédonie, gelé en 1988 pour préserver le poids politique des Kanaks. Aux élections provinciales, il pourrait bientôt s'ouvrir aux natifs de l'archipel. Le ministre de la Justice, Gérald Darmanin, affirme qu'il veut une loi sur l'imprescriptibilité des viols sur mineurs. Pour l'heure, une victime de viol survenu dans l'enfance peut porter plainte jusqu'à l'âge de 48 ans, le délai de prescription étant de 30 ans à compter de sa majorité. Le scandale délai infantile, les lacunes de l'État et des industriels sur la gestion de la crise pointés du doigt par un rapport parlementaire. Dans la perspective de crise future, les rapporteurs émettent 14 recommandations, notamment de mieux encadrer les matières ajoutées, de renforcer les contrôles indépendants en les faisant financer par les industriels et d'améliorer les procédures d'alerte. Trois concerts de Patrick Bruel prévus en décembre au Québec sont annulés. La nouvelle tournée du chanteur doit débuter dans un mois avec 58 dates, initialement prévues en France, Belgique, Suisse et Québec. Donc, une pétition signée par des organisations et militantes féministes a demandé l'annulation de ces dates. Cet appel revient à tenter de faire pression sur la justice selon l'avocate de l'artiste. C'est la fin de ce flash, une très bonne journée à notre écoute.
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2: La météo pour ce mercredi 20 mai, les nuages sont nombreux au nord de la Loire, alors que le soleil l'emporte des Pyrénées au sud-est, quelques brumes ailleurs. Et puis dans l'après-midi, on aura quelques ondées dans le Nord-Pas-de-Calais, le temps sera calme ailleurs sous une douceur qui revient par le sud. Les températures pour ce mercredi matin, 11 degrés sur Lyon et Strasbourg, 12 à Paris et Lille, 13 degrés pour Cherbourg et Brest, 13 également pour Bordeaux, 14 à Toulouse et Biarritz, 14 aussi pour Nice, 15 à Marseille et 16 à Perpignan. Et pour ce mercredi après-midi, entre 17 et 21 degrés sur une moitié nord, il fera 17 en Bretagne, 17 également sur les Hauts-de-France, 20 degrés sur le Grand Est, 21 en Centre-Val de Loire et en Île-de-France. Dans la moitié sud, entre 20 et 27 degrés, il fera 20 degrés en Corse, 23 dans la vallée du Rhône, entre 22 et 24 sur la Nouvelle-Aquitaine, 25 degrés sur l'Occitanie, entre 26 et 27 degrés sur le Golfe du Lion.
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0: Bonjour madame, c'est les affaires sociales de la mairie de Trélot-sur-Marne, pareil. Nous appelons pour savoir si vous étiez au courant de l'existence de mademoiselle Germaine Ledoux, qui est une ancienne Miss France 1938.
1: Non, ça me dit rien.
0: Bon, alors là donc je vais vous la passer parce qu'elle veut parler à des femmes, donc je me permets de vous la passer quoi.
1: Oui.
2: Merci. Bonjour madame.
1: Bonjour madame.
2: Mademoiselle Germaine Ledoux à l'appareil.
1: Oui.
2: Miss France 1938.
1: Oui.
2: Vous n'avez pas oublié.
1: Vous savez, hein?
0: Oui.
1: Oui.
2: Je sais.
1: Vous savez quoi, comment c'est, hein?
2: Oui. Moi, c'est pareil, hein? Maintenant, c'est fini, hein?
1: Oui, hein?
2: Quand je dis ça, c'est à propos de moi.
1: Mais vous savez, moi, je ne suis pas... je ne suis pas...
2: Ah non, j'ai pas dit ça, hein?
1: Non.
2: J'ai jamais dit que vous étiez...
1: Non.
2: On peut pas dire?
1: Non.
2: C'est parce que sinon...
1: Mais vous savez, hein?
2: Oh là là.
1: Ah, c'est vrai, hein?
2: C'est plus que vrai, c'est sûr.
1: Ça, c'est vrai, hein, mademoiselle, hein? C'est tout pareil, hein?
2: Oh là!
1: Ah oui.
2: Je sais pas si vous êtes comme moi.
1: Ah non.
2: Ah, vous êtes pas comme moi?
1: Ah non!
2: Oh!
1: Je ne sais pas dire...
2: Non!
1: Non.
2: Enfin...
1: Ouais,
2: enfin,
1: c'est...
2: Ben oui. Comment qu'on peut dire...
1: Je ne sais pas, hein. On ne sait pas comment dire, hein.
2: Oh non,
1: vous savez.
2: Ouf, c'est difficile.
1: Ça c'est vrai.
2: Oh, je ne sais pas si vous... Si... Non?
1: Oh, je ne sais pas, vous savez.
2: Oui.
1: Non.
2: Oui, bon. Bon, je vous repasse le monsieur, hein.
1: Oui.
0: Merci. Allô?
1: Allô, monsieur?
0: Oui, alors, ça s'est bien passé?
1: Mais vous savez, je suis comme...
0: Oui?
1: Oui, c'est pareil, hein.
0: Ah bon.
2: Miss France 1938.
1: Oui.
2: Vous n'avez

0: bonjour.
1: Bonjour madame, c'est le docteur, le sexologue.
0: C'est la secrétaire du cabinet de sexologie, oui.
1: Mes respects du matin. Madame Ledoux à l'appareil. Je vous explique. J'ai un problème de sexologie.
0: Oui.
1: C'est-à-dire qu'hier, je suis allé chez mon dentiste. Et j'ai découvert une parution médicale, un journal, dans lequel il était question de quelque chose de nouveau dans l'anatomie de nous, les femmes.
0: Oui.
1: C'est-à-dire, je crois que c'est quelque chose d'érogène, le point G.
0: Oui.
1: Est-ce que c'est vrai que ça existe, ça ?
0: Absolument.
1: Ah bon ?
0: C'est-à-dire que le point G, c'est le point de Grafenberg. G étant l'initiale de Grafenberg.
1: Oui.
0: Mais en fait, c'est pas un point, c'est un muscle qui s'appelle le fascia de Alban.
1: Oui.
0: Qui existe chez toutes les femmes.
1: Ah bon ?
0: Chez certaines, il est bien caché, mais il existe chez toutes les femmes.
1: Ah bah chez moi, il est bien caché parce que j'essaie de le trouver depuis une heure et je n'y arrive pas, docteur. Comment je fais ?
0: Écoutez, la meilleure façon de libérer le fascia de Alban, c'est de se mettre à quatre pattes. Parce que ça fait basculer l'utérus dans la bonne position.
1: Alors, je suis donc à quatre pattes sur la chaise, comme vous me l'avez dit.
0: Bien, écoutez, il s'agit d'introduire le pouce et il se trouve sur la face ventrale. Maintenant, il est bien évident qu'une zone érogène ne se manifeste que par l'excitation.
1: Docteur,
0: oui.
1: Je viens de basculer mon utérus, donc qu'est-ce que je fais maintenant ?
0: Écoutez, moi, je vous ai donné toutes les indications que je connaissais pour y avoir accès. Après, moi, je ne peux pas en faire davantage.
1: Bon, attendez, docteur. J'ai une revue cochonne devant moi.
0: Eh bien, écoutez, essayez. Je vous laisse faire ça.
1: Je vous rappelle...
0: Dans la solitude.
1: Et dites-moi, je vous le rappelle si je l'ai trouvé.
0: J'en serai ravie. Au revoir.
1: Au revoir.
0: Allô, bonjour.
2: Oui, bonjour. Je suis Robert, le fils de Madame Ledoux, qui vous a appelé tout à l'heure. Pour le point G, vous vous souvenez ?
0: Oui, absolument.
2: Alors, nous avons suivi ce que vous nous avez dit.
0: Oui.
2: Alors, bon, ben, moi, au niveau du pouce, ça m'a rien fait, mais alors ma mère...
0: Elle...
2: Alors là, je dois vous dire que j'ai jamais imaginé une chose comme ça. Hein.
0: Elle l'a trouvée.
2: Ah oui, elle l'a trouvée.
0: Ah, mais j'en suis ravie.
2: Mais alors, est-ce que c'est normal ? Elle dort, là, elle ronfle et tout, là.
0: Bah écoutez, après une grande satisfaction, le sommeil est réparateur, absolument.
2: D'accord. Dites-moi, moi, en tant qu'homme... Point G, il n'y en a pas.
0: Mais vous, étant un homme, vous n'avez pas besoin de... Vous n'avez pas, disons... vous avez un pénis entier, alors que le fascia de Alban n'est qu'un résidu.
2: Oui, mais enfin, est-ce
0: du
2: que...
0: Le corps est utile du pénis de l'homme.
2: Est-ce que les portes du pénis entier, c'est-à-dire, comme vous me dites que j'ai un pénis entier, est-ce que c'est facilement accessible?
0: Un pénis entier, à mon avis, c'est tout à fait accessible avec une main formée de façon tout à fait normale, avec cinq doigts, oui.
2: D'accord. Bon, ben bah, écoutez...
0: Il n'y a pas de problème à ce niveau-là.
2: Attends... Ah ben, bah, elle se réveille, attendez. Alors, attends... Allô, docteur?
0: Oui.
2: Oui, elle veut vous parler, vous remercie. Je la passe.
1: Allô?
0: Bonjour.
1: Je vous remercie, docteur.
0: Je suis ravie que vous l'ayez trouvé.
1: J'ai fait une grande découverte, une satisfaction. Je n'ai jamais éprouvé ça de ma vie.
0: J'en suis ravie.
1: Alors, je tiens à associer à mes remerciements mon fils Robert, qui est à côté de moi, vous-même, docteur, ainsi que donc l'inventeur qui s'appelle Grafenberger.
0: Grafenberg,
1: donc...
0: C'est pas un inventeur, hein.
1: Enfin, le découvrateur.
0: Oui, c'est ça.
1: Vous le remercierez pour moi.

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2: Oui, on a trouvé une perle, le Quij, à 17h45. C'est un jeu, donc le thème du jeu, trois candidats sont chargés d'identifier des bruits quotidiens.
1: Eh bien, nous allons aussi nous jouer au Quij. Il fallait un spécialiste des jeux, nous allons jouer avec Pierre Bellemare.
2: Nous allons donc essayer de reconnaître des bruits. Ce sont donc des bruits. Mm-hmm. Vous pouvez aussi jouer chez vous avec nous au Quij. Alors attention, sous forme d'un qu'est-ce que c'est. Premier bruit, qu'est-ce que c'est? Voilà, vous avez trouvé. Il s'agit du réveil matin de Jean-Marie Le Pen. Deuxième bruit maintenant. Donc, je ne sais pas si vous avez trouvé. C'est un électeur de Charles Mignon qui l'a dans le cul. Il y avait une deuxième proposition également. C'est peut-être un déçu du socialisme aussi. Nous allons écouter maintenant, si vous voulez bien, un troisième bruit à identifier. Est-ce qu'on peut réécouter ce bruit? Il s'agit donc de l'ambulance de Richard Virenc. Et enfin, quatrième bruit. Vous avez trouvé, c'est le dernier disque de Morane. Et pour terminer, attention, le bruit bonus, comme nous avons dit. Cinquième bruit. Attention, c'est pas facile. C'est un discours de Christine Boutin.
1: Autre chose, on va parler téléachat maintenant avec vous, Pierre Bellemare. On va vous retrouver sur TPS. Qu'est-ce que vous allez vendre?
3: Avec vous.
1: Bonjour.
3: Bonjour.
1: Bonjour, Pierre.
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1: Alors, le tout, pour tout ce lot.
3: Le tout, vous allez voir, c'est ça qui est intéressant. Ce qui est intéressant d'achat, c'est que l'on peut avoir des prix sur tout. On voit que l'héritage de François Mitterrand ne vaut pas grand-chose, finalement. 15 francs, plus 15 francs, plus 15 francs, plus 15 francs, soit un total de 595 francs. Ou sur le 3615, téléachat. Tiens, voilà mon héritage de François Mitterrand.
1: Au revoir, Pierre.
3: Au revoir, Julie. Au revoir, chers amis téléacheteurs. Et au revoir.

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1: Bonjour, un juge d'instruction va enquêter sur le maire du Havre, Édouard Philippe, pour des faits présumés de détournement de fonds publics, favoritisme, prise illégale d'intérêt et concussion. Une lanceuse d'alerte avait dénoncé ces faits présumés en septembre 2023 auprès du parquet national financier qui avait ouvert une enquête et mené des perquisitions à la mairie et au siège de la communauté urbaine du Havre. L'Assemblée nationale vote aujourd'hui la proposition de loi organique pour élargir le corps électoral de Nouvelle-Calédonie, gelé en 1988 pour préserver le poids politique des Kanaks. Aux élections provinciales, il pourrait bientôt s'ouvrir aux natifs de l'archipel. Le ministre de la Justice, Gérald Darmanin, affirme qu'il veut une loi sur l'imprescriptibilité des viols sur mineurs. Pour l'heure, une victime de viol survenu dans l'enfance peut porter plainte jusqu'à l'âge de 48 ans, le délai de prescription étant de 30 ans à compter de sa majorité. Le scandale délai infantile, les lacunes de l'État et des industriels sur la gestion de la crise pointés du doigt par un rapport parlementaire. Dans la perspective de crise future, les rapporteurs émettent 14 recommandations, notamment de mieux encadrer les matières ajoutées, de renforcer les contrôles indépendants en les faisant financer par les industriels et d'améliorer les procédures d'alerte. Trois concerts de Patrick Bruel prévus en décembre au Québec sont annulés. La nouvelle tournée du chanteur doit débuter dans un mois avec 58 dates, initialement prévues en France, Belgique, Suisse et Québec. Donc, une pétition signée par des organisations et militantes féministes a demandé l'annulation de ces dates. Cet appel revient à tenter de faire pression sur la justice selon l'avocate de l'artiste. C'est la fin de ce flash, une très bonne journée à notre écoute.
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2: La météo pour ce mercredi 20 mai, les nuages sont nombreux au nord de la Loire, alors que le soleil l'emporte des Pyrénées au sud-est, quelques brumes ailleurs. Et puis dans l'après-midi, on aura quelques ondées dans le Nord-Pas-de-Calais, le temps sera calme ailleurs sous une douceur qui revient par le sud. Les températures pour ce mercredi matin, 11 degrés sur Lyon et Strasbourg, 12 à Paris et Lille, 13 degrés pour Cherbourg et Brest, 13 également pour Bordeaux, 14 à Toulouse et Biarritz, 14 aussi pour Nice, 15 à Marseille et 16 à Perpignan. Et pour ce mercredi après-midi, entre 17 et 21 degrés sur une moitié nord, il fera 17 en Bretagne, 17 également sur les Hauts-de-France, 20 degrés sur le Grand Est, 21 en Centre-Val de Loire et en Île-de-France. Dans la moitié sud, entre 20 et 27 degrés, il fera 20 degrés en Corse, 23 dans la vallée du Rhône, entre 22 et 24 sur la Nouvelle-Aquitaine, 25 degrés sur l'Occitanie, entre 26 et 27 degrés sur le golfe du Lion.
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1: Bonjour, un juge d'instruction va enquêter sur le maire du Havre, Édouard Philippe, pour des faits présumés de détournement de fonds publics, favoritisme, prise illégale d'intérêt et concussion. Une lanceuse d'alerte avait dénoncé ces faits présumés en septembre 2023 auprès du parquet national financier qui avait ouvert une enquête et mené des perquisitions à la mairie et au siège de la communauté urbaine du Havre. L'Assemblée nationale vote aujourd'hui la proposition de loi organique pour élargir le corps électoral de Nouvelle-Calédonie, gelé en 1988 pour préserver le poids politique des Kanaks. Aux élections provinciales, il pourrait bientôt s'ouvrir aux natifs de l'archipel. Le ministre de la Justice, Gérald Darmanin, affirme qu'il veut une loi sur l'imprescriptibilité des viols sur mineurs. Pour l'heure, une victime de viol survenu dans l'enfance peut porter plainte jusqu'à l'âge de 48 ans, le délai de prescription étant de 30 ans à compter de sa majorité. Le scandale délai infantile, les lacunes de l'État et des industriels sur la gestion de la crise pointés du doigt par un rapport parlementaire. Dans la perspective de crise future, les rapporteurs émettent 14 recommandations, notamment de mieux encadrer les matières ajoutées, de renforcer les contrôles indépendants en les faisant financer par les industriels et d'améliorer les procédures d'alerte. Trois concerts de Patrick Bruel prévus en décembre au Québec sont annulés. La nouvelle tournée du chanteur doit débuter dans un mois avec 58 dates, initialement prévues en France, Belgique, Suisse et Québec. Donc, une pétition signée par des organisations et militantes féministes a demandé l'annulation de ces dates. Cet appel revient à tenter de faire pression sur la justice selon l'avocate de l'artiste. C'est la fin de ce flash, une très bonne journée à notre écoute.
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2: La météo pour ce mercredi 20 mai, les nuages sont nombreux au nord de la Loire alors que le soleil l'emporte des Pyrénées au sud-est, quelques brumes ailleurs. Et puis dans l'après-midi, on aura quelques ondées dans le Nord-Pas-de-Calais, le temps sera calme ailleurs sous une douceur qui revient par le sud. Les températures pour ce mercredi matin, 11 degrés sur Lyon et Strasbourg, 12 à Paris et Lille, 13 degrés pour Cherbourg et Brest, 13 également pour Bordeaux, 14 à Toulouse et Biarritz, 14 aussi pour Nice, 15 à Marseille et 16 à Perpignan. Et pour ce mercredi après-midi, entre 17 et 21 degrés sur une moitié nord, il fera 17 en Bretagne, 17 également sur les Hauts-de-France, 20 degrés sur le Grand Est, 21 en Centre-Val de Loire et en Île-de-France. Dans la moitié sud, entre 20 et 27 degrés, il fera 20 degrés en Corse, 23 dans la vallée du Rhône, entre 22 et 24 sur la Nouvelle-Aquitaine, 25 degrés sur l'Occitanie, entre 26 et 27 degrés sur le Golfe du Lion.
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1: Bonjour, un juge d'instruction va enquêter sur le maire du Havre, Édouard Philippe, pour des faits présumés de détournement de fonds publics, favoritisme, prise illégale d'intérêts et concussion. Une lanceuse d'alerte avait dénoncé ces faits présumés en septembre 2023 auprès du parquet national financier qui avait ouvert une enquête et mené des perquisitions à la mairie et au siège de la communauté urbaine du Havre. L'Assemblée nationale vote aujourd'hui la proposition de loi organique pour élargir le corps électoral de Nouvelle-Calédonie, gelé en 1988 pour préserver le poids politique des Kanaks. Aux élections provinciales, il pourrait bientôt s'ouvrir aux natifs de l'archipel. Le ministre de la Justice, Gérald Darmanin, affirme qu'il veut une loi sur l'imprescriptibilité des viols sur mineurs. Pour l'heure, une victime de viol survenu dans l'enfance peut porter plainte jusqu'à l'âge de 48 ans, le délai de prescription étant de 30 ans à compter de sa majorité. Le scandale des laits infantiles, les lacunes de l'État et des industriels sur la gestion de la crise pointés du doigt par un rapport parlementaire. Dans la perspective de crise future, les rapporteurs émettent 14 recommandations, notamment de mieux encadrer les matières ajoutées, de renforcer les contrôles indépendants en les faisant financer par les industriels et d'améliorer les procédures d'alerte. Trois concerts de Patrick Bruel prévus en décembre au Québec sont annulés. La nouvelle tournée du chanteur doit débuter dans un mois avec 58 dates, initialement prévues en France, Belgique, Suisse et Québec. Donc, une pétition signée par des organisations et militantes féministes a demandé l'annulation de ces dates. Cet appel revient à tenter de faire pression sur la justice selon l'avocate de l'artiste. C'est la fin de ce flash, une très bonne journée à notre écoute.
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2: La météo pour ce jeudi 21 mai, grâce à l'arrivée en force de l'anticyclone des Açores, le beau temps se généralise malgré quelques nuages dans l'extrême nord. Les températures pour ce jeudi matin, 10 degrés sur Strasbourg, 11 degrés pour Lille et Lyon, 12 à Paris, 12 également sur Brest et Cherbourg, 13 degrés pour Nice, 14 à Bastia et Bordeaux, 14 également pour Toulouse, 15 à Marseille et Biarritz. Et puis pour ce jeudi après-midi, entre 22 et 24 degrés sur une moitié nord, il fera 22 en Bretagne et en Normandie, 23 sur les Hauts-de-France, 23 degrés également dans le Grand Est, 24 sur la région parisienne et sur le centre-val de Loire. Dans la moitié sud, entre 23 et 31 degrés. 23 degrés par exemple pour la Corse, 25 sur la vallée du Rhône, entre 24 et 26 degrés le long de la Méditerranée, 29 sur l'Occitanie et jusqu'à 31 degrés dans

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1: Bonjour, un juge d'instruction va enquêter sur le maire du Havre, Édouard Philippe, pour des faits présumés de détournement de fonds publics, favoritisme, prise illégale d'intérêt et concussion. Une lanceuse d'alerte avait dénoncé ces faits présumés en septembre 2023 auprès du parquet national financier qui avait ouvert une enquête et mené des perquisitions à la mairie et au siège de la communauté urbaine du Havre. L'Assemblée nationale vote aujourd'hui la proposition de loi organique pour élargir le corps électoral de Nouvelle-Calédonie, gelé en 1988 pour préserver le poids politique des Kanaks. Aux élections provinciales, il pourrait bientôt s'ouvrir aux natifs de l'archipel. Le ministre de la Justice, Gérald Darmanin, affirme qu'il veut une loi sur l'imprescriptibilité des viols sur mineurs. Pour l'heure, une victime de viol survenu dans l'enfance peut porter plainte jusqu'à l'âge de 48 ans, le délai de prescription étant de 30 ans à compter de sa majorité. Le scandale délai infantile, les lacunes de l'État et des industriels sur la gestion de la crise pointés du doigt par un rapport parlementaire. Dans la perspective de crise future, les rapporteurs émettent 14 recommandations, notamment de mieux encadrer les matières ajoutées, de renforcer les contrôles indépendants en les faisant financer par les industriels et d'améliorer les procédures d'alerte. Trois concerts de Patrick Bruel prévus en décembre au Québec sont annulés. La nouvelle tournée du chanteur doit débuter dans un mois avec 58 dates, initialement prévues en France, Belgique, Suisse et Québec. Donc, une pétition signée par des organisations et militantes féministes a demandé l'annulation de ces dates. Cet appel revient à tenter de faire pression sur la justice, selon l'avocate de l'artiste. C'est la fin de ce flash. Une très bonne journée à notre écoute.
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2: La météo pour ce jeudi 21 mai, grâce à l'arrivée en force de l'anticyclone des Açores, le beau temps se généralise malgré quelques nuages dans l'extrême nord. Les températures pour ce jeudi matin, 10 degrés sur Strasbourg, 11 degrés pour Lille et Lyon, 12 à Paris, 12 également sur Brest et Cherbourg, 13 degrés pour Nice, 14 à Bastia et Bordeaux, 14 également pour Toulouse, 15 à Marseille et Biarritz. Et puis pour ce jeudi après-midi, entre 22 et 24 degrés sur une moitié nord, il fera 22 en Bretagne et en Normandie, 23 sur les Hauts-de-France, 23 degrés également dans le Grand Est, 24 sur la région parisienne et sur le centre-val de Loire. Dans la moitié sud, entre 23 et 31 degrés. 23 degrés par exemple pour la Corse, 25 sur la vallée du Rhône, entre 24 et 26 degrés le long de la Méditerranée, 29 sur l'Occitanie et jusqu'à 31 degrés dans la région de Biarritz.
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1: Bonjour, ex-secrétaire général de l'Élysée Emmanuel Moulin a été entendu ce matin par le Sénat puis l'Assemblée nationale qui auront le dernier mot sur sa nomination au poste de gouverneur de la Banque de France. Cette nomination pourrait être rejetée si 3/5 des suffrages exprimés au sein des deux commissions sont défavorables. Le suspense est donc encore entier, dépendant largement des votes des LR, les socialistes ayant annoncé leur intention de voter contre. Le parquet général requiert un non-lieu en faveur d'Aurore Berger, accusée de faux témoignages sous serment devant une commission parlementaire à propos de ses liens avec une lobbyiste des crèches privées. Et les investigations réalisées n'ont pas montré l'existence d'un tel lien. Nouveau bilan à Toulon après la chute d'une femme et de ses 3 enfants du 13e étage d'un immeuble. Le dernier enfant en vie dont le pronostic vital était engagé est mort. Selon les premiers éléments de l'enquête, cette mère de 7 enfants se serait jetée d'elle-même du 13e étage avec les 3 enfants décédés, 2 garçons et une fille âgée de 3, 4 et 6 ans. Cette femme âgée de 38 ans vivait seule avec ses enfants, les 3 aînés issus d'un premier père, les 4 derniers d'un second. Même si le risque d'introduction du virus Ebola à Mayotte est considéré comme très faible, la préfecture du territoire a décidé de mobiliser préventivement l'ensemble des services de l'État, dont l'Agence régionale de santé, les forces de sécurité intérieure et le SDIS. Le centre hospitalier de Mayotte a été mis en alerte. De son côté, la surveillance sanitaire a été renforcée. Le dispositif de lutte contre l'immigration clandestine va également être renforcé, selon un communiqué. C'est la fin de ce flash, une très bonne journée à notre écoute.
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2: La météo pour ce jeudi 21 mai, grâce à l'arrivée en force de l'anticyclone des Açores, le beau temps se généralise malgré quelques nuages dans l'extrême nord. Les températures pour ce jeudi matin, 10 degrés sur Strasbourg, 11 degrés pour Lille et Lyon, 12 à Paris, 12 également sur Brest et Cherbourg, 13 degrés pour Nice, 14 à Bastia et Bordeaux, 14 également pour Toulouse, 15 à Marseille et Biarritz. Et puis pour ce jeudi après-midi, entre 22 et 24 degrés sur une moitié nord, il fera 22 en Bretagne et en Normandie, 23 sur les Hauts-de-France, 23 degrés également dans le Grand Est, 24 sur la région parisienne et sur le centre-val de Loire. Dans la moitié sud, entre 23 et 31 degrés. 23 degrés par exemple pour la Corse, 25 sur la vallée du Rhône, entre 24 et 26 degrés le long de la Méditerranée, 29 sur l'Occitanie et jusqu'à 31 degrés dans la région de Biarritz.
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1: Bonjour, ex-secrétaire général de l'Élysée Emmanuel Moulin a été entendu ce matin par le Sénat puis l'Assemblée nationale qui auront le dernier mot sur sa nomination au poste de gouverneur de la Banque de France. Cette nomination pourrait être rejetée si 3/5 des suffrages exprimés au sein des deux commissions sont défavorables. Le suspense est donc encore entier, dépendant largement des votes des LR, les socialistes ayant annoncé leur intention de voter contre. Le parquet général requiert un non-lieu en faveur d'Aurore Berger, accusée de faux témoignages sous serment devant une commission parlementaire à propos de ses liens avec une lobbyiste des crèches privées. Et les investigations réalisées n'ont pas montré l'existence d'un tel lien. Nouveau bilan à Toulon après la chute d'une femme et de ses 3 enfants du 13e étage d'un immeuble. Le dernier enfant en vie dont le pronostic vital était engagé est mort. Selon les premiers éléments de l'enquête, cette mère de 7 enfants se serait jetée d'elle-même du 13e étage avec les 3 enfants décédés, 2 garçons et une fille âgée de 3, 4 et 6 ans. Cette femme âgée de 38 ans vivait seule avec ses enfants, les 3 aînés issus d'un premier père, les 4 derniers d'un second. Même si le risque d'introduction du virus Ebola à Mayotte est considéré comme très faible, la préfecture du territoire a décidé de mobiliser préventivement l'ensemble des services de l'État, dont l'Agence régionale de santé, les forces de sécurité intérieure et le SDIS. Le centre hospitalier de Mayotte a été mis en alerte. De son côté, la surveillance sanitaire a été renforcée. Le dispositif de lutte contre l'immigration clandestine va également être renforcé, selon un communiqué. C'est la fin de ce flash, une très bonne journée à notre écoute.
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2: La météo pour ce jeudi 21 mai, grâce à l'arrivée en force de l'anticyclone des Açores, le beau temps se généralise malgré quelques nuages dans l'extrême nord. Les températures pour ce jeudi matin, 10 degrés sur Strasbourg, 11 degrés pour Lille et Lyon, 12 à Paris, 12 également sur Brest et Cherbourg, 13 degrés pour Nice, 14 à Bastia et Bordeaux, 14 également pour Toulouse, 15 à Marseille et Biarritz. Et puis pour ce jeudi après-midi, entre 22 et 24 degrés sur une moitié nord, il fera 22 en Bretagne et en Normandie, 23 sur les Hauts-de-France, 23 degrés également dans le Grand Est, 24 sur la région parisienne et sur le centre-val de Loire. Dans la moitié sud, entre 23 et 31 degrés. 23 degrés par exemple pour la Corse, 25 sur la vallée du Rhône, entre 24 et 26 degrés le long de la Méditerranée, 29 sur l'Occitanie et jusqu'à 31 degrés dans la région de Biarritz.
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1: Bonjour, ex-secrétaire général de l'Élysée, Emmanuel Moulin, a été entendu ce matin par le Sénat puis l'Assemblée nationale qui auront le dernier mot sur sa nomination au poste de gouverneur de la Banque de France. Cette nomination pourrait être rejetée si 3/5 des suffrages exprimés au sein des deux commissions sont défavorables. Le suspense est donc encore entier, dépendant largement des votes des LR, les socialistes ayant annoncé leur intention de voter contre. Le parquet général requiert un non-lieu en faveur d'Aurore Berger, accusée de faux témoignages sous serment devant une commission parlementaire à propos de ses liens avec une lobbyiste des crèches privées. Et les investigations réalisées n'ont pas montré l'existence d'un tel lien. Nouveau bilan à Toulon après la chute d'une femme et de ses 3 enfants du 13e étage d'un immeuble. Le dernier enfant en vie dont le pronostic vital était engagé est mort. Selon les premiers éléments de l'enquête, cette mère de 7 enfants se serait jetée d'elle-même du 13e étage avec les 3 enfants décédés, 2 garçons et une fille âgée de 3, 4 et 6 ans. Cette femme âgée de 38 ans vivait seule avec ses enfants, les 3 aînés issus d'un premier père, les 4 derniers d'un second. Même si le risque d'introduction du virus Ebola à Mayotte est considéré comme très faible, la préfecture du territoire a décidé de mobiliser préventivement l'ensemble des services de l'État, dont l'Agence régionale de santé, les forces de sécurité intérieure et le SDIS. Le centre hospitalier de Mayotte a été mis en alerte. De son côté, la surveillance sanitaire a été renforcée. Le dispositif de lutte contre l'immigration clandestine va également être renforcé, selon un communiqué. C'est la fin de ce flash, une très bonne journée à notre écoute.
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2: La météo pour ce jeudi 21 mai, grâce à l'arrivée en force de l'anticyclone des Açores, le beau temps se généralise malgré quelques nuages dans l'extrême nord. Les températures pour ce jeudi matin, 10 degrés sur Strasbourg, 11 degrés pour Lille et Lyon, 12 à Paris, 12 également sur Brest et Cherbourg, 13 degrés pour Nice, 14 à Bastia et Bordeaux, 14 également pour Toulouse, 15 à Marseille et Biarritz. Et puis pour ce jeudi après-midi, entre 22 et 24 degrés sur une moitié nord, il fera 22 en Bretagne et en Normandie, 23 sur les Hauts-de-France, 23 degrés également dans le Grand Est, 24 sur la région parisienne et sur le centre-val de Loire. Dans la moitié sud, entre 23 et 31 degrés. 23 degrés par exemple pour la Corse, 25 sur la vallée du Rhône. Entre 24 et 26 degrés le long de la Méditerranée, 29 sur l'Occitanie et jusqu'à 31 degrés dans la région de

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1: Bonjour, ex-secrétaire général de l'Élysée Emmanuel Moulin a été entendu ce matin par le Sénat puis l'Assemblée nationale qui auront le dernier mot sur sa nomination au poste de gouverneur de la Banque de France. Cette nomination pourrait être rejetée si 3/5 des suffrages exprimés au sein des deux commissions sont défavorables. Le suspense est donc encore entier, dépendant largement des votes des LR, les socialistes ayant annoncé leur intention de voter contre. Le parquet général requiert un non-lieu en faveur d'Aurore Berger, accusée de faux témoignages sous serment devant une commission parlementaire à propos de ses liens avec une lobbyiste des crèches privées. Et les investigations réalisées n'ont pas montré l'existence d'un tel lien. Nouveau bilan à Toulon après la chute d'une femme et de ses 3 enfants du 13e étage d'un immeuble. Le dernier enfant en vie dont le pronostic vital était engagé est mort. Selon les premiers éléments de l'enquête, cette mère de 7 enfants se serait jetée d'elle-même du 13e étage avec les 3 enfants décédés, 2 garçons et une fille âgée de 3, 4 et 6 ans. Cette femme âgée de 38 ans vivait seule avec ses enfants, les 3 aînés issus d'un premier père, les 4 derniers d'un second. Même si le risque d'introduction du virus Ebola à Mayotte est considéré comme très faible, la préfecture du territoire a décidé de mobiliser préventivement l'ensemble des services de l'État, dont l'Agence régionale de santé, les forces de sécurité intérieure et le SDIS. Le centre hospitalier de Mayotte a été mis en alerte. De son côté, la surveillance sanitaire a été renforcée. Le dispositif de lutte contre l'immigration clandestine va également être renforcé, selon un communiqué. C'est la fin de ce flash, une très bonne journée à notre écoute.
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2: La météo pour ce jeudi 21 mai, grâce à l'arrivée en force de l'anticyclone des Açores, le beau temps se généralise malgré quelques nuages dans l'extrême nord. Les températures pour ce jeudi matin, 10 degrés sur Strasbourg, 11 degrés pour Lille et Lyon, 12 à Paris, 12 également sur Brest et Cherbourg, 13 degrés pour Nice, 14 à Bastia et Bordeaux, 14 également pour Toulouse, 15 à Marseille et Biarritz. Et puis pour ce jeudi après-midi, entre 22 et 24 degrés sur une moitié nord, il fera 22 en Bretagne et en Normandie, 23 sur les Hauts-de-France, 23 degrés également dans le Grand Est, 24 sur la région parisienne et sur le centre-val de Loire. Dans la moitié sud, entre 23 et 31 degrés. 23 degrés par exemple pour la Corse, 25 sur la vallée du Rhône, entre 24 et 26 degrés le long de la Méditerranée, 29 sur l'Occitanie et jusqu'à 31 degrés dans la région de Biarritz.
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1: Bonjour, ex-secrétaire général de l'Élysée Emmanuel Moulin a été entendu ce matin par le Sénat puis l'Assemblée nationale qui auront le dernier mot sur sa nomination au poste de gouverneur de la Banque de France. Cette nomination pourrait être rejetée si 3/5 des suffrages exprimés au sein des deux commissions sont défavorables. Le suspense est donc encore entier, dépendant largement des votes des LR, les socialistes ayant annoncé leur intention de voter contre. Le parquet général requiert un non-lieu en faveur d'Aurore Berger, accusée de faux témoignages sous serment devant une commission parlementaire à propos de ses liens avec une lobbyiste des crèches privées. Et les investigations réalisées n'ont pas montré l'existence d'un tel lien. Nouveau bilan à Toulon après la chute d'une femme et de ses 3 enfants du 13e étage d'un immeuble. Le dernier enfant en vie dont le pronostic vital était engagé est mort. Selon les premiers éléments de l'enquête, cette mère de 7 enfants se serait jetée d'elle-même du 13e étage avec les 3 enfants décédés, 2 garçons et une fille âgée de 3, 4 et 6 ans. Cette femme âgée de 38 ans vivait seule avec ses enfants, les 3 aînés issus d'un premier père, les 4 derniers d'un second. Même si le risque d'introduction du virus Ebola à Mayotte est considéré comme très faible, la préfecture du territoire a décidé de mobiliser préventivement l'ensemble des services de l'État, dont l'Agence régionale de santé, les forces de sécurité intérieure et le SDIS. Le centre hospitalier de Mayotte a été mis en alerte. De son côté, la surveillance sanitaire a été renforcée. Le dispositif de lutte contre l'immigration clandestine va également être renforcé, selon un communiqué. C'est la fin de ce flash, une très bonne journée à notre écoute.
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2: La météo pour ce jeudi 21 mai, grâce à l'arrivée en force de l'anticyclone des Açores, le beau temps se généralise malgré quelques nuages dans l'extrême nord. Les températures pour ce jeudi matin, 10 degrés sur Strasbourg, 11 degrés pour Lille et Lyon, 12 à Paris, 12 également sur Brest et Cherbourg, 13 degrés pour Nice, 14 à Bastia et Bordeaux, 14 également pour Toulouse, 15 à Marseille et Biarritz. Et puis pour ce jeudi après-midi, entre 22 et 24 degrés sur une moitié nord, il fera 22 en Bretagne et en Normandie, 23 sur les Hauts-de-France, 23 degrés également dans le Grand Est, 24 sur la région parisienne et sur le centre-val de Loire. Dans la moitié sud, entre 23 et 31 degrés. 23 degrés par exemple pour la Corse, 25 sur la vallée du Rhône, entre 24 et 26 degrés le long de la Méditerranée, 29 sur l'Occitanie et jusqu'à 31 degrés dans la région de Biarritz.

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1: Bonjour, ex-secrétaire général de l'Élysée Emmanuel Moulin a été entendu ce matin par le Sénat puis l'Assemblée nationale qui auront le dernier mot sur sa nomination au poste de gouverneur de la Banque de France. Cette nomination pourrait être rejetée si 3/5 des suffrages exprimés au sein des deux commissions sont défavorables. Le suspense est donc encore entier, dépendant largement des votes des LR, les socialistes ayant annoncé leur intention de voter contre. Le parquet général requiert un non-lieu en faveur d'Aurore Berger, accusée de faux témoignages sous serment devant une commission parlementaire à propos de ses liens avec une lobbyiste des crèches privées. Et les investigations réalisées n'ont pas montré l'existence d'un tel lien. Nouveau bilan à Toulon après la chute d'une femme et de ses 3 enfants du 13e étage d'un immeuble. Le dernier enfant en vie dont le pronostic vital était engagé est mort. Selon les premiers éléments de l'enquête, cette mère de 7 enfants se serait jetée d'elle-même du 13e étage avec les 3 enfants décédés, 2 garçons et une fille âgée de 3, 4 et 6 ans. Cette femme âgée de 38 ans vivait seule avec ses enfants, les 3 aînés issus d'un premier père, les 4 derniers d'un second. Même si le risque d'introduction du virus Ebola à Mayotte est considéré comme très faible, la préfecture du territoire a décidé de mobiliser préventivement l'ensemble des services de l'État, dont l'Agence régionale de santé, les forces de sécurité intérieure et le SDIS. Le centre hospitalier de Mayotte a été mis en alerte. De son côté, la surveillance sanitaire a été renforcée. Le dispositif de lutte contre l'immigration clandestine va également être renforcé, selon un communiqué. C'est la fin de ce flash, une très bonne journée à notre écoute.
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2: La météo pour ce jeudi 21 mai, grâce à l'arrivée en force de l'anticyclone des Açores, le beau temps se généralise malgré quelques nuages dans l'extrême nord. Les températures pour ce jeudi matin, 10 degrés sur Strasbourg, 11 degrés pour Lille et Lyon, 12 à Paris, 12 également sur Brest et Cherbourg, 13 degrés pour Nice, 14 à Bastia et Bordeaux, 14 également pour Toulouse, 15 à Marseille et Biarritz. Et puis pour ce jeudi après-midi, entre 22 et 24 degrés sur une moitié nord, il fera 22 en Bretagne et en Normandie, 23 sur les Hauts-de-France, 23 degrés également dans le Grand Est, 24 sur la région parisienne et sur le centre-val de Loire. Dans la moitié sud, entre 23 et 31 degrés. 23 degrés par exemple pour la Corse, 25 sur la vallée du Rhône, entre 24 et 26 degrés le long de la Méditerranée, 29 sur l'Occitanie et jusqu'à 31 degrés dans la région de Biarritz.

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1: Bonjour, ex-secrétaire général de l'Élysée Emmanuel Moulin a été entendu ce matin par le Sénat puis l'Assemblée nationale qui auront le dernier mot sur sa nomination au poste de gouverneur de la Banque de France. Cette nomination pourrait être rejetée si 3/5 des suffrages exprimés au sein des deux commissions sont défavorables. Le suspense est donc encore entier, dépendant largement des votes des LR, les socialistes ayant annoncé leur intention de voter contre. Le parquet général requiert un non-lieu en faveur d'Aurore Berger, accusée de faux témoignages sous serment devant une commission parlementaire à propos de ses liens avec une lobbyiste des crèches privées. Et les investigations réalisées n'ont pas montré l'existence d'un tel lien. Nouveau bilan à Toulon après la chute d'une femme et de ses 3 enfants du 13e étage d'un immeuble. Le dernier enfant en vie dont le pronostic vital était engagé est mort. Selon les premiers éléments de l'enquête, cette mère de 7 enfants se serait jetée d'elle-même du 13e étage avec les 3 enfants décédés, 2 garçons et une fille âgée de 3, 4 et 6 ans. Cette femme âgée de 38 ans vivait seule avec ses enfants, les 3 aînés issus d'un premier père, les 4 derniers d'un second. Même si le risque d'introduction du virus Ebola à Mayotte est considéré comme très faible, la préfecture du territoire a décidé de mobiliser préventivement l'ensemble des services de l'État, dont l'Agence régionale de santé, les forces de sécurité intérieure et le SDIS. Le centre hospitalier de Mayotte a été mis en alerte. De son côté, la surveillance sanitaire a été renforcée. Le dispositif de lutte contre l'immigration clandestine va également être renforcé, selon un communiqué. C'est la fin de ce flash, une très bonne journée à notre écoute.
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2: La météo pour ce jeudi 21 mai, grâce à l'arrivée en force de l'anticyclone des Açores, le beau temps se généralise malgré quelques nuages dans l'extrême nord. Les températures pour ce jeudi matin, 10 degrés sur Strasbourg, 11 degrés pour Lille et Lyon, 12 à Paris, 12 également sur Brest et Cherbourg, 13 degrés pour Nice, 14 à Bastia et Bordeaux, 14 également pour Toulouse, 15 à Marseille et Biarritz. Et puis pour ce jeudi après-midi, entre 22 et 24 degrés sur le moitié nord, il fera 22 en Bretagne et en Normandie, 23 sur les Hauts-de-France, 23 degrés également dans le Grand Est, 24 sur la région parisienne et sur le centre-val de Loire. Dans la moitié sud, entre 23 et 31 degrés. 23 degrés par exemple pour la Corse, 25 sur la vallée du Rhône, entre 24 et 26 degrés le long de la Méditerranée, 29 sur l'Occitanie et jusqu'à 31 degrés dans la région de Biarritz.
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1: Bonjour, ex-secrétaire général de l'Élysée Emmanuel Moulin a été entendu ce matin par le Sénat puis l'Assemblée nationale qui auront le dernier mot sur sa nomination au poste de gouverneur de la Banque de France. Cette nomination pourrait être rejetée si 3/5 des suffrages exprimés au sein des deux commissions sont défavorables. Le suspense est donc encore entier, dépendant largement des votes des LR, les socialistes ayant annoncé leur intention de voter contre. Le parquet général requiert un non-lieu en faveur d'Aurore Berger, accusée de faux témoignages sous serment devant une commission parlementaire à propos de ses liens avec une lobbyiste des crèches privées. Et les investigations réalisées n'ont pas montré l'existence d'un tel lien. Nouveau bilan à Toulon après la chute d'une femme et de ses 3 enfants du 13e étage d'un immeuble. Le dernier enfant en vie dont le pronostic vital était engagé est mort. Selon les premiers éléments de l'enquête, cette mère de 7 enfants se serait jetée d'elle-même du 13e étage avec les 3 enfants décédés, 2 garçons et une fille âgée de 3, 4 et 6 ans. Cette femme âgée de 38 ans vivait seule avec ses enfants, les 3 aînés issus d'un premier père, les 4 derniers d'un second. Même si le risque d'introduction du virus Ebola à Mayotte est considéré comme très faible, la préfecture du territoire a décidé de mobiliser préventivement l'ensemble des services de l'État, dont l'Agence régionale de santé, les forces de sécurité intérieure et le SDIS. Le centre hospitalier de Mayotte a été mis en alerte. De son côté, la surveillance sanitaire a été renforcée. Le dispositif de lutte contre l'immigration clandestine va également être renforcé, selon un communiqué. C'est la fin de ce flash, une très bonne journée à notre écoute.
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2: La météo pour ce jeudi 21 mai, grâce à l'arrivée en force de l'anticyclone des Açores, le beau temps se généralise malgré quelques nuages dans l'extrême nord. Les températures pour ce jeudi matin, 10 degrés sur Strasbourg, 11 degrés pour Lille et Lyon, 12 à Paris, 12 également sur Brest et Cherbourg, 13 degrés pour Nice, 14 à Bastia et Bordeaux, 14 également pour Toulouse, 15 à Marseille et Biarritz. Et puis pour ce jeudi après-midi, entre 22 et 24 degrés sur une moitié nord, il fera 22 en Bretagne et en Normandie, 23 sur les Hauts-de-France, 23 degrés également dans le Grand Est, 24 sur la région parisienne et sur le centre-val de Loire. Dans la moitié sud, entre 23 et 31 degrés. 23 degrés par exemple pour la Corse, 25 sur la vallée du Rhône, entre 24 et 26 degrés le long de la Méditerranée, 29 sur l'Occitanie et jusqu'à 31 degrés dans la région de Biarritz.
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1: Bonjour, ex-secrétaire général de l'Élysée Emmanuel Moulin a été entendu ce matin par le Sénat puis l'Assemblée nationale qui auront le dernier mot sur sa nomination au poste de gouverneur de la Banque de France. Cette nomination pourrait être rejetée si 3/5 des suffrages exprimés au sein des deux commissions sont défavorables. Le suspense est donc encore entier, dépendant largement des votes des LR, les socialistes ayant annoncé leur intention de voter contre. Le parquet général requiert un non-lieu en faveur d'Aurore Berger, accusée de faux témoignages sous serment devant une commission parlementaire à propos de ses liens avec une lobbyiste des crèches privées. Les investigations réalisées n'ont pas montré l'existence d'un tel lien. Nouveau bilan à Toulon après la chute d'une femme et de ses 3 enfants du 13e étage d'un immeuble. Le dernier enfant en vie dont le pronostic vital était engagé est mort. Selon les premiers éléments de l'enquête, cette mère de 7 enfants se serait jetée d'elle-même du 13e étage avec les 3 enfants décédés, 2 garçons et une fille âgée de 3, 4 et 6 ans. Cette femme âgée de 38 ans vivait seule avec ses enfants, les 3 aînés issus d'un premier père, les 4 derniers d'un second. Même si le risque d'introduction du virus Ebola à Mayotte est considéré comme très faible, la préfecture du territoire a décidé de mobiliser préventivement l'ensemble des services de l'État, dont l'Agence régionale de santé, les forces de sécurité intérieure et le SDIS. Le centre hospitalier de Mayotte a été mis en alerte. De son côté, la surveillance sanitaire a été renforcée. Le dispositif de lutte contre l'immigration clandestine va également être renforcé, selon un communiqué. C'est la fin de ce flash, une très bonne journée à notre écoute.
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2: La météo pour ce jeudi 21 mai, grâce à l'arrivée en force de l'anticyclone des Açores, le beau temps se généralise malgré quelques nuages dans l'extrême nord. Les températures pour ce jeudi matin, 10 degrés sur Strasbourg, 11 degrés pour Lille et Lyon, 12 à Paris, 12 également sur Brest et Cherbourg, 13 degrés pour Nice, 14 à Bastia et Bordeaux, 14 également pour Toulouse, 15 à Marseille et Biarritz. Et puis pour ce jeudi après-midi, entre 22 et 24 degrés sur une moitié nord, il fera 22 en Bretagne et en Normandie, 23 sur les Hauts-de-France, 23 degrés également dans le Grand Est, 24 sur la région parisienne et sur le centre-val de Loire. Dans la moitié sud, entre 23 et 31 degrés. 23 degrés par exemple pour la Corse, 25 sur la vallée du Rhône, entre 24 et 26 degrés le long de la Méditerranée, 29 sur l'Occitanie et jusqu'à 31 degrés dans la région de Biarritz.
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1: Bonjour, ex-secrétaire général de l'Élysée Emmanuel Moulin a été entendu ce matin par le Sénat puis l'Assemblée nationale qui auront le dernier mot sur sa nomination au poste de gouverneur de la Banque de France. Cette nomination pourrait être rejetée si 3/5 des suffrages exprimés au sein des deux commissions sont défavorables. Le suspense est donc encore entier, dépendant largement des votes des LR, les socialistes ayant annoncé leur intention de voter contre. Le parquet général requiert un non-lieu en faveur d'Aurore Berger, accusée de faux témoignages sous serment devant une commission parlementaire à propos de ses liens avec une lobbyiste des crèches privées. Et les investigations réalisées n'ont pas montré l'existence d'un tel lien. Nouveau bilan à Toulon après la chute d'une femme et de ses 3 enfants du 13e étage d'un immeuble. Le dernier enfant en vie dont le pronostic vital était engagé est mort. Selon les premiers éléments de l'enquête, cette mère de 7 enfants se serait jetée d'elle-même du 13e étage avec les 3 enfants décédés, 2 garçons et une fille âgée de 3, 4 et 6 ans. Cette femme âgée de 38 ans vivait seule avec ses enfants, les 3 aînés issus d'un premier père, les 4 derniers d'un second. Même si le risque d'introduction du virus Ebola à Mayotte est considéré comme très faible, la préfecture du territoire a décidé de mobiliser préventivement l'ensemble des services de l'État, dont l'Agence régionale de santé, les forces de sécurité intérieure et le SDIS. Le centre hospitalier de Mayotte a été mis en alerte. De son côté, la surveillance sanitaire a été renforcée. Le dispositif de lutte contre l'immigration clandestine va également être renforcé, selon un communiqué. C'est la fin de ce flash, une très bonne journée à notre écoute.
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2: La météo pour ce jeudi 21 mai, grâce à l'arrivée en force de l'anticyclone des Açores, le beau temps se généralise malgré quelques nuages dans l'extrême nord. Les températures pour ce jeudi matin, 10 degrés sur Strasbourg, 11 degrés pour Lille et Lyon, 12 à Paris, 12 également sur Brest et Cherbourg, 13 degrés pour Nice, 14 à Bastia et Bordeaux, 14 également pour Toulouse, 15 à Marseille et Biarritz. Et puis pour ce jeudi après-midi, entre 22 et 24 degrés sur une moitié nord, il fera 22 en Bretagne et en Normandie, 23 sur les Hauts-de-France, 23 degrés également dans le Grand Est, 24 sur la région parisienne et sur le centre-val de Loire. Dans la moitié sud, entre 23 et 31 degrés. 23 degrés par exemple pour la Corse, 25 sur la vallée du Rhône. Entre 24 et 26 degrés le long de la Méditerranée, 29 sur l'Occitanie et jusqu'à 31 degrés dans la région de Biarritz.
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1: Bonjour, ex-secrétaire général de l'Élysée Emmanuel Moulin a été entendu ce matin par le Sénat puis l'Assemblée nationale qui auront le dernier mot sur sa nomination au poste de gouverneur de la Banque de France. Cette nomination pourrait être rejetée si 3/5 des suffrages exprimés au sein des deux commissions sont défavorables. Le suspense est donc encore entier, dépendant largement des votes des LR, les socialistes ayant annoncé leur intention de voter contre. Le parquet général requiert un non-lieu en faveur d'Aurore Berger, accusée de faux témoignages sous serment devant une commission parlementaire à propos de ses liens avec une lobbyiste des crèches privées. Et les investigations réalisées n'ont pas montré l'existence d'un tel lien. Nouveau bilan à Toulon après la chute d'une femme et de ses 3 enfants du 13e étage d'un immeuble. Le dernier enfant en vie dont le pronostic vital était engagé est mort. Selon les premiers éléments de l'enquête, cette mère de 7 enfants se serait jetée d'elle-même du 13e étage avec les 3 enfants décédés, 2 garçons et une fille âgée de 3, 4 et 6 ans. Cette femme âgée de 38 ans vivait seule avec ses enfants, les 3 aînés issus d'un premier père, les 4 derniers d'un second. Même si le risque d'introduction du virus Ebola à Mayotte est considéré comme très faible, la préfecture du territoire a décidé de mobiliser préventivement l'ensemble des services de l'État, dont l'Agence régionale de santé, les forces de sécurité intérieure et le SDIS. Le centre hospitalier de Mayotte a été mis en alerte. De son côté, la surveillance sanitaire a été renforcée. Le dispositif de lutte contre l'immigration clandestine va également être renforcé, selon un communiqué. C'est la fin de ce flash, une très bonne journée à notre écoute.
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2: La météo pour ce jeudi 21 mai, grâce à l'arrivée en force de l'anticyclone des Açores, le beau temps se généralise malgré quelques nuages dans l'extrême nord. Les températures pour ce jeudi matin, 10 degrés sur Strasbourg, 11 degrés pour Lille et Lyon, 12 à Paris, 12 également sur Brest et Cherbourg, 13 degrés pour Nice, 14 à Bastia et Bordeaux, 14 également pour Toulouse, 15 à Marseille et Biarritz. Et puis pour ce jeudi après-midi, entre 22 et 24 degrés sur une moitié nord, il fera 22 en Bretagne et en Normandie, 23 sur les Hauts-de-France, 23 degrés également dans le Grand Est, 24 sur la région parisienne et sur le centre-val de Loire. Dans la moitié sud, entre 23 et 31 degrés. 23 degrés par exemple pour la Corse, 25 sur la vallée du Rhône, entre 24 et 26 degrés le long de la Méditerranée, 29 sur l'Occitanie et jusqu'à 31 degrés dans la région de Biarritz.

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